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1: Pendule à l'heure, il est 3h.
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0: Syncope
1: ou apocope.
0: Petite histoire des mots en péril. Chers auditeurs, notre vocabulaire s'appauvrit.
1: Il s'étiole.
0: Il maigrit.
1: Il rapetisse.
0: Il décline.
1: Il rétrécit.
0: S'amenuise.
1: Se ratatine.
0: S'évapore.
1: En un mot commençant, notre vocabulaire fout le camp.
0: Il est urgent de réagir pour sauver les mots en voie de disparition.
1: Et protéger dans leur milieu naturel les mots menacés d'extinction.
2: Chers auditeurs, notre contrat stipule que nous devons sauver chaque semaine un mot de la langue française qui risque de disparaître. Comme nous sommes de nature débonnaire, il nous arrive de sauver deux mots dans la même chronique, trois, voire quatre, les jours de grande inspiration.
1: Après avoir passé une semaine dans les caves champenoises, nous voyons double, nous voyons grand, et nous allons aujourd'hui tenter de sauver huit mots d'un coup, d'un seul, et hop !
3: Nous voyons grand, disions-nous. Grand en latin se dit magnus au genre masculin, magna au genre féminin et magnum au genre neutre. Disons-le tout net, nous n'aimons pas Magnus.
2: Pompée, ce ridicule général qui se voulait le rival de César et qui se prit une mémorable déculottée dans la plaine de Pharsale, se faisait appeler Magnus. Ont aussi accolé Magnus à leur nom Alexandre, Charles et bien d'autres emphatiques de la mémo. Et d'un, nous n'aimons pas l'eau, et de deux, tout cela nous semble d'une prétention sans nom.
1: Magna, au féminin, ne nous plaît que moyennement, à cause de l'homonymie avec magna, avec un T à la fin. On pense au magna de la finance, au magna du pétrole, et d'un, nous n'aimons pas le pétrole, et de deux, tout cela est une prétention sans nom.
2: Notre préférence va donc à la forme neutre magnum.
1: Nous ne nous attarderons pas sur le héros de la série télévisée éponyme incarné par Tom Selleck, ni sur sa jolie moustache.
3: Nous ne nous attarderons pas plus sur les munitions Magnum 357 et leur grand pouvoir de perforation.
2: Pour nous, le Magnum, le seul, le vrai, est champenois. À l'instar de Molière qui disait « le véritable amphitryon est l'amphitryon où l'on dîne », nous dirons « le véritable Magnum est celui que l'on boit ». Un litre et demi, et hop !
1: Voilà encore un que les Allemands n'auront pas.
3: L'Ancien Testament nous apprend que Jéroboam a conduit son royaume au péché en le faisant sacrifier au veau d'or. Et d'un, nous n'aimons pas le veau, et de deux, tout cela est d'une prétention sans nom.
1: Nous nous contenterons de sacrifier au seul vrai Jéroboam, qui est une bouteille de champagne d'une contenance de quatre bouteilles ordinaires. 3 litres et hop !
3: Voilà deux mots que les Chinois n'auront pas.
2: Toujours selon la Bible, Mathusalem aurait vécu 969 ans. Une calamité pour les caisses de retraite.
3: Nous comprenons le désarroi des gestionnaires de ces caisses, mais nous sauverons néanmoins le mot Mathusalem. Très difficile à mettre en caisse, puisqu'il désigne une bouteille de champagne d'une contenance de 8 bouteilles ordinaires. 6 litres et hop !
1: Voilà trois mots que les Anglais n'auront pas.
2: Tchulmanou Achared était un roi assyrien qui fit déporter les tribus d'Israël à Babylone. Son nom était à ce point imprononçable qu'il s'est transformé en Salmanazar, beaucoup plus fluide sur la langue et dans le gosier.
1: C'est sous cette forme gouléante que nous sauverons le mot Salmanazar, qui désigne une très grosse bouteille contenant l'équivalent de 12 bouteilles champenoises, 9 litres et hop!
2: Voilà quatre mots que les abstèmes n'auront pas.
3: Nous avions déjà sauvé le mot abstème, qui s'abstient de boire de l'alcool dans une précédente chronique.
2: Balthazar, qui n'était pas abstème pour dessous, se livrait à une orgie alors que Babylone était assiégée par Cyrus. Tout allait donc pour le mieux lorsqu'un éléphant rose traça sur la muraille ces mots mystérieux « mané, tessel, phares » qui signifie « compter, peser, diviser ».
1: Les jours de Balthazar étaient comptés, Son âme était pesée et son royaume fut partagé entre les Perses et les Mèdes.
3: Et merde, c'est bien triste comme histoire, mais de cette orgie, il nous est réservé le mot Balthazar, qui désigne à la fois un festin et une grosse bouteille dont le contenu équivaut à 16 bouteilles champenoises, 12 litres et hop.
1: Voilà 5 mots que les Perses et les Mèdes n'auront pas.
2: Andy et Lana Vakovsky, qui ont eux-mêmes un nom bien difficile à prononcer, ont donné le nom de Nebuchadnezzar au vaisseau de Morpheus dans la trilogie Matrix. Il faut être américain et s'appeler Vakovsky pour pouvoir prononcer Nebuchadnezzar, sans éternuer. Nous préférerons donc utiliser Nabucodonosor pour nommer une très, très grosse bouteille dont le contenu équivaut à 20 bouteilles champenoises. 15 litres et hop!
3: Voilà 6 mots que les Américains n'auront pas.
1: Prima du latin, primas primatis, qui est au premier rang, est un titre attribué à certains prélats en vertu d'une primauté de juridiction pouvant s'exercer sur d'autres évêques ou archevêques.
3: Et d'un, nous n'aimons pas les juridictions, et de deux, tout cela est d'une prétention sans nom. Le seul vrai primat est pour nous une très très très grosse bouteille dont le contenu équivaut à 36 bouteilles champenoises, 27 litres et hop!
2: Voilà 7 mots que les ultramontains n'auront pas.
3: Ne comptez pas sur nous pour sauver le mot ultramontain qui désigne ceux qui soutiennent la position traditionnelle de l'Église italienne.
1: Melchisédek est un personnage biblique qui apparaît très brièvement dans la Genèse. Personne n'est capable de dire d'où il venait, ni qui il était. Ce qui est sûr, c'est qu'il a laissé son nom, une très, très, très, mais alors très grosse bouteille dont le contenu équivaut à 40 bouteilles champenoises, 30 litres, et hop !
3: Voilà 8 mots que les petits hommes verts n'auront pas.
2: Chers auditeurs, nous sommes épuisés. Nous venons de sauver héroïquement sous vos yeux et Bobby 8 mots.
1: Nous renonçons à sauver l'Adélaïde, 124 champenoises, soit 93 litres.
3: Et la sublime, 200 champenoises, soit 150 litres.
1: Ce n'est pas faute d'avoir essayé, mais à 3, cela faisait beaucoup. Sans embâge, la sénette.
3: Simone, si nous partagions un petit magnum.
2: Ah oui, j'adore Hawaï, Tom Selleck, sa moustache, sa Ferrari.
3: Simone, je ne parlais pas de ce magnum-là.
2: Tu veux que l'on partage un 357 Magnum Smith & Wesson ?
3: Simone, Simone, voyons !
2: De quoi parles-tu ? Essaie d'être clair.
3: Je parlais d'une coupette de champ. Une petite coupette de champ. Et hop !
2: Étant donné ton état avancé, je pense qu'il vaudrait mieux s'abstenir.
3: Simone, tu n'es rien qu'une abstème.
1: Allons, abstenez-vous, embrassez-vous ! Syncope ou apocope ?
3: À votre tour, chers auditeurs, participez à cet effort collectif.
2: C'est la parenthèse picaresque et irréfragable du théâtre de l'éphémère, librement inspirée des élucubrations de Gérard Bianchi.

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4: Bonjour, bon réveil et merci d'écouter RFI. Il est 5h ici à Paris, 6h à Beyrouth comme à Gaza.
5: Martin Guèze.
4: L'enclave palestinienne comme le Liban frappée hier par l'armée israélienne et ce malgré les 2 cessez-le-feu en vigueur. Au moins 31 morts dans le sud du Liban, au moins 7 à Gaza où Israël dit avoir visé le nouveau chef de la branche armée du Hamas et où les bombardements n'ont jamais craint. L'Ukraine qui est cependant mieux préparée face aux frappes de drones à haute intensité, vous l'entendrez. Le chef de l'OMS attendu demain. En RDC, alors que l'épidémie d'Ebola a fait 220 morts dans le pays, l'Ouganda a de son côté confié. Et puis enfin, lui, Nicolas Feldman, nous explique tout en fin de journal. Au moins 7 morts dont 2 frappes israéliennes distinctes hier à Gaza. L'une près de Ran Younes, dans le sud de l'enclave, l'autre près de Deir el-Bala, dans le centre du territoire. Israël qui assure avoir visé le nouveau chef de la branche armée du Hamas, Mohamed Odeh. C'est ce qu'indique Netanyahou. Les Palestiniens ont lancé rang sur la même période. Israël et le Hamas qui s'accusent depuis mutuellement de violation de l'accord de trêve. Une guerre sans fin, Guilhem Delteille.
6: Ce mardi, à 2 reprises au moins, Israël a bombardé la bande de Gaza. Une voiture dans le sud de l'enclave palestinienne, selon l'armée israélienne, c'est un membre du Hamas. Zone résidentielle dans le centre du territoire. Un témoin confiait à l'agence France-Presse que des habitants y étaient en train de lancer des pierres et des bâtons sur des hommes armés qui venaient d'entrer dans ce quartier lorsqu'ils ont été touchés par un tir de drone. Les hommes armés sont soupçonnés d'appartenir à des groupes qu'Israël soutient pour concurrencer l'autorité du mouvement islamiste Hamas. Selon les autorités sanitaires de Gaza, un appartement avait également été bombardé dans la nuit de samedi à dimanche. Un couple et un enfant âgés d'un an avaient alors été tués dans leur sommeil. Le cessez-le-feu signé le 10 octobre dernier n'a pas mis totalement fin aux opérations militaires. Israël revendique le droit d'intervenir, appartenir à des groupes armés et détruisant des infrastructures considérées comme terroristes.
4: Plus frappe dans le sud du pays. Au moins 31 morts selon le ministère de la Santé libanais. Israël a appelé à l'évacuation d'une quarantaine de villages et divisé des infrastructures du Hezbollah. Et ce malmi du fleuve Litani, ligne qu'elle a pourtant elle-même établie dans le sud du Liban, à une dizaine de kilomètres de la frontière. Une 50

0: dans le sud du pays. Au moins 31 morts, selon le ministère de la Santé libanais. Israël a appelé à l'évacuation d'une quarantaine de villages et divisé des infrastructures du Hezbollah et se mis à du fleuve Litani. L'INKEL a pourtant elle-même établi dans le sud du Liban, à une dizaine de kilomètres de la frontière. Une cinquantaine d'États syriennes, Franck Alexandre.
1: Dimanche dernier, Kiev a de nouveau été massivement pilonné. Pourtant, si les usines d'armement tournent à plein régime, l'armée russe ne parvient pas à organiser plus de 3 à 4 de cette intensité par mois, car les Ukrainiens

0: Aérienne, Franck Alexandre.
1: Dimanche dernier, Kiev a de nouveau été massivement pilonné. Pourtant, si les usines d'armement tournent à plein régime, l'armée russe ne parvient pas à organiser plus de 3 à 4 de cette intensité par mois, car les Ukrainiens ont la parade.
2: En petit, les Ukrainiens, il y a un vrai risque pour les liens arrivent à fort et fort, et donc, en fait, à stabiliser.

0: Donnée. Pourtant, si les usines d'armement tournent à plein régime, l'armée russe ne parvient pas à organiser plus de 3 à 4 de cette intensité par mois, car les Ukrainiens ont la parade.
1: En petit, les Ukrainiens ont un vrai risque pour les Ukrainiens arrivent à finir effort et donc en fait à stabiliser.
0: Décisif.
2: Nos dernières informations sur la guerre en Ukraine sont à retrouver sur notre fil en direct assuré par nos confrères de la rédaction numérique.
0: Plus de 3 à 4 de cette intensité par mois, car les Ukrainiens ont la parade.
1: En petit, les Ukrainiens ont un vrai risque pour les Ukrainiens arrivent à finir effort et donc en fait à stabiliser.
2: Nos dernières informations sur la guerre en Ukraine sont à retrouver sur notre fil en direct assuré par nos confrères de la rédaction numérique.

0: transmise par la population sur des symptômes suspects.
1: Tedros Adhanom Ghebreyesus, tâche confiée à une banque
2: des vénézuéliennes. Et des cercles.
3: Négocier toutes ses dettes en une seule fois, d'accord avec le FMI, serait dans l'intérêt national du Venezuela. Mais des investisseurs très proches de Donald Trump veulent un accord limité
1: Adhanom Ghebreyesus, tâche confiée à une banque
2: des vénézuéliennes et des cercles.
3: Négocier toutes ses dettes en une seule fois, d'accord avec le FMI, serait dans l'intérêt national du Venezuela. Mais des investisseurs très proches de Donald Trump veulent un accord limité aux obligations, sans aucune relation avec le FMI.
2: Un accord à traiter, oui.
4: Largement approuvé un accord ce matin qui prévoit pour certains d'entre eux une prime annuelle colossale liée au profit fait par l'entreprise grâce à l'intelligence artificielle. Samsung qui invite ainsi une grève générale de 18 jours prévue par ses employés. Et puis enfin en football, c'est à se demander si Saint-Etienne et Nice avaient vraiment envie de jouer en Ligue 1 l'an prochain. Toujours est-il que

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1: Aujourd'hui, le 27 mai, nous fêtons les Augustins. En 27 mai, en 1703, le tsar Pierre le Grand fondait la ville de Saint-Pétersbourg, en Russie, au nord-est de la mer Baltique. La citation du jour, nous la devons à Gandhi. Vous devez être le changement que vous voulez voir dans ce monde. Et le dicton de ce 27 mai ? À la saint de verre est mort tout arbre qui n'est point vert. Bonne journée.
2: Bonjour à tous, nous fêtons Augustin. Alors, jetons un œil sur les astres.
3: Bélier, vous prenez de la distance face à une situation, face à une personne. Le doute demeure, alors vous préférez rester en observation, ce qui est sage.
2: Taureau, votre intuition ne vous fera pas défaut. N'hésitez pas à la suivre dans vos différents choix de la journée.
3: Les Gémeaux, sachez poser les bonnes questions aux bonnes personnes et comprendre quelles sont leurs véritables motivations.
2: Cancer, tout prend racine, c'est le bon moment pour prendre des initiatives.
3: Les Lions, vous voilà créatifs, les bonnes idées ne manqueront pas. L'une d'entre elles pourrait bien être mise en application.
2: Vierge, vous prenez soin de votre personne et vous aurez entièrement raison de penser un peu à vous.
3: Balance, vous aurez la parole facile, rien ne vous fera peur.
2: Scorpion, vous êtes observateur en ce moment. Vous attendez le meilleur moment pour agir ou dire ce que vous pensez.
3: Sagittaire, la chance sourit à certains d'entre vous, alors n'hésitez pas à la titiller.
2: Capricorne, la tentation vous guette, ne soyez pas dupe, faites plutôt attention à votre situation financière.
3: Vous qui êtes Verseau, sachez que votre expérience sert bien vos projets. Il y a des pièges dans lesquels vous ne tomberez plus et des personnes que vous avez l'intelligence d'éviter.
2: Enfin Poisson, une ouverture professionnelle reste possible. C'est peut-être le bon moment pour saisir les opportunités, non ? Bonne journée à tous. On se retrouve demain pour un nouvel horoscope. Nous fêterons Germain.
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3: À chaque baie, son bienfait. Les baies, merveilles diététiques et antioxydantes. Souvent qualifiées de superfruits, les baies associent subtilement richesse nutritionnelle et faible indice glycémique. Riches en polyphénols, flavonoïdes, vitamine C et minéraux, leur teneur en fibres et leur pauvreté en sucre sont idéales pour nourrir l'organisme de nutriments essentiels. La myrtille, baie revitalisante et digestive. La myrtille, avec ses petites baies de teinte bleu foncé, parfois noire, renferme une myriade d'actifs bénéfiques. Flavonoïdes, tanins, caroténoïdes, vitamines et sels minéraux. La myrtille est recommandée pour favoriser un transit harmonieux, ainsi qu'une bonne vision, et plus particulièrement la vision de nuit. Le cassis renferme des flavonoïdes, polyphénols, tanins, de la vitamine C, mais aussi et surtout des acides gras essentiels et des sels minéraux, dont le calcium et le fer. Le cassis est une mine de bienfaits pour l'organisme. Fortifiant, il détient des qualités diurétiques et assainissantes pertinentes pour aider l'organisme à se purifier des toxines accumulées. La cranberry ou canneberge produit de petites baies rouges riches en glucides simples et acides divers, en plus des traditionnels flavonoïdes, tanins et vitamine C. Antioxydante, elle est surtout réputée pour ses vertus assainissantes, purifiantes, qui ont consacré depuis longtemps son usage préventif et souvent actif contre les éventuels gènes associés aux voies urinaires. La framboise, un allié minceur, baie gourmande. La framboise peu calorique mais riche en sucre à index glycémique bas est sans surprise le fruit par excellence des desserts. Fraîche et légère, elle renferme les substances nutritionnelles que l'on retrouve dans toutes les baies. Flavonoïdes, polyphénols, oligoéléments, antioxydants, etc. Avec en plus un composé phénolique aromatique spécifique, la cétone, qui lui confère son arôme mais qui lui permet aussi d'aider l'organisme à se libérer des graisses stockées et à conserver un équilibre lipidique et pondéral optimum. Enfin, l'açaï, il se distingue par ses concentrations remarquables en antioxydants.
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1: Maître Corbeau, sur un arbre perché, tenait en son bec un fromage. Maître Renard, d'un regard alléché, lui tient à peu près

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1: Bonjour à toutes et tous. Jusqu'à vendredi, la situation météo est bloquée sous l'influence d'un puissant anticyclone continental qui s'accompagne d'air très chaud. Les valeurs records sur notre région sont attendues pour jeudi et vendredi. Aujourd'hui, mercredi 27 mai, le temps ensoleillé et exceptionnellement chaud se poursuit. Seule nuance, quelques bandes de nuages élevés sans conséquence et une petite tendance au développement orageux sur les sommets pyrénéens. Le vent d'automne faiblit sensiblement. Le mercure en profite pour gagner encore 1 ou 2 degrés. La barre des 35 degrés va être atteinte de Riem à Haute-Rive et Rivaulx-Vest. 33 degrés à Saint-Gaudens. L'année prochaine, il fait très doux, presque chaud, jusqu'à milieu de nuit. Et il faut attendre le petit matin pour avoir un peu de fraîcheur. On atteint au plus bas 15 degrés sur le Comminges et le Couserans, 18 degrés sur le Muretin. Jeudi 28 mai, cette journée s'annonce comme la plus chaude de la période sur notre région. Le vent est faible, les nuages absents, en pleine, et, sauf sur les Pyrénées, comme les jours précédents où il y a quelques développements orageux. Les températures atteignent leur maximum avec 36 degrés attendus à Portet-sur-Garonne et Rieuvol-Vestre, 35 degrés à Martre-Tolosane. Bonne journée à toutes et tous.
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Monsieur Lister Young, si une bombe atomique tombait sur New York, que feriez-vous ? 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
6: Ce jour RFI en Égypte où l'achat d'un mouton est devenu beaucoup trop cher pour de nombreux habitants cette année. À suivre aussi la riposte qui continue de s'organiser face à l'épidémie d'Ebola.

0: Et c'est l'heure d'un journal.
1: Ce jour, RFI en Égypte, où l'achat d'un mouton est devenu beaucoup trop cher pour de nombreux habitants cette année. À suivre aussi la riposte qui continue de s'organiser face à l'épidémie d'Ebola. Pauline, recherche biomédicale.

0: Et c'est l'heure d'un journal.
1: Ce jour, RFI en Égypte, où l'achat d'un mouton est devenu beaucoup trop cher pour de nombreux habitants cette année. À suivre aussi la riposte qui continue de s'organiser face à l'épidémie d'Ebola. Pauline, cherche biomédicale dans le laboratoire.

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1: Ce jour, RFI en Égypte, où l'achat d'un mouton est devenu beaucoup trop cher pour de nombreux habitants cette année. À suivre aussi la riposte qui continue de s'organiser face à l'épidémie d'Ebola. Pauline, recherche biomédicale dans le laboratoire tenu du sud de l'Égypte.
2: Jusqu'à 750 kilos et le prix commence à 200.

0: Est devenu beaucoup trop cher pour de nombreux habitants cette année. À suivre aussi la riposte qui continue de s'organiser face à l'épidémie d'Ebola. Pauline, recherche biomédicale dans le laboratoire
1: du sud de l'Égypte.
2: Jusqu'à 750 kilos et le prix commence à 210 livres égyptiennes le kilo. Mais le marché est plutôt calme cette année. Beaucoup de clients sont obligés de se...
3: Beaucoup de clients, regardez la rue. Ce n'est pas le souk auquel nous sommes habitués. Les gens n'ont pas d'argent et la vie coûte cher. Ils n'ont pas les moyens d'acheter de la viande, donc ils se contentent d'acheter des tripes. En
0: 40 sur un an. Sans grande fête familiale ni sacrifice rituel, les habitants de Gaza qui vivent encore malgré la trêve entre le Hamas et Israël sous la menace de bombardement. Hier, Israël a annoncé avoir visé le nouveau chef de la branche armée du Hamas, Mohamed Odeh, qui avait été nommé récemment à ce poste après une frappe et sont prédécessés par le président Massoud Pezeshkian, la connexion Internet partiellement restaurée après une coupure quasi totale depuis 88 jours. Le gouvernement qui avait coupé l'accès de la population au réseau mondial a annoncé, je cite, que la première étape vers une connectivité, il faudra encore un peu de temps pour une restauration complète du réseau.
4: Les Iraniens ont, semble-t-il, pu consulter des sites étrangers.

0: Après une coupure quasi totale depuis 88 jours, le gouvernement qui avait coupé l'accès de la population au réseau mondial a annoncé, je cite, que la première étape vers une connectivité, il faudra encore un peu de temps pour une restauration complète du réseau.
1: Les Iraniens ont, semble-t-il, pu consulter des sites étrangers envoyés pour un niveau d'accès aux alentours de 80% des niveaux habituels de janvier dernier.
2: Si vous vous souvenez, entre les coupures de janvier et février, il y a eu une période où la connexion Internet était disponible, mais fortement ralentie, la rendant presque inutilisable pour de nombreux utilisateurs. Nous analysons les connexions afin de déterminer s'il s'agit d'un rétablissement complet ou quasi complet. Pour le moment, elle semble s'être améliorée. Malgré cela, des problèmes persistent, notamment avec les applications de messagerie, donc WhatsApp. Par conséquent, certaines familles risquent de ne pas pouvoir contacter leurs proches. La situation reste

déterminer s'il s'agit d'un rétablissement complet ou quasi complet. Pour le moment, elle semble s'être améliorée. Malgré cela, des problèmes persistent, notamment avec les applications de messagerie, nos groupes WhatsApp. Par conséquent, certaines familles risquent de ne pas pouvoir contacter leurs proches. La situation reste instable.

0: S'il s'agit d'un rétablissement complet ou quasi complet. Pour le moment, elle semble s'être améliorée. Malgré cela, des problèmes persistent, notamment avec les applications de messagerie, nos groupes WhatsApp. Par conséquent, certaines familles risquent de ne pas pouvoir contacter leurs proches. La situation reste instable.
1: Mais ces selfies en Ouganda, des cargaisons d'aide internationale commencent à arriver à Bunia, épicentre de l'épidémie dans la province de l'Ituri, en RDC, selon un dernier bilan. Plus de 930 cas suspects. Institut de recherche biomédicale. Kinshasa, reportage de Pauline.
2: Bunia, c'est constitué des réactifs.

0: Ouganda, des cargaisons d'aide internationale commencent à arriver à Bunia, épicentre de l'épidémie dans la province de l'Ituri. En RDC, selon un dernier bilan, plus de 930 cas suspects. Institut de recherche biomédicale de Kinshasa. Reportage de Pauline.
1: Bunia, c'est constitué des réactifs, des conséquences diagnostiques et aussi en termes des prises en charge. L'idéal, c'est de se rapprocher de l'épicentre de l'épidémie. Comme ça, le diagnostic, il est fait. Plus

0: Plus de 930 cas suspects. Institut de recherche biomédicale de Kinshasa. Reportage de Pauline.
1: Mounia, c'est constitué des réactifs, des conséquences diagnostiques et aussi en termes des prises en charge. L'idéal, c'est de se rapprocher de l'épicentre de l'épidémie. Comme ça, le diagnostic, il est fait plus ou moins à temps réel. Toutes les deux heures, de façon routinière que nous utilisons. Il y a maintenant les alertes.
2: Et en plus des détections, les équipes continuent la recherche. Il faut mieux comprendre ce virus pour mieux le prévenir. Pauline Azidi, Kinshasa, RFI.
0: Et puis on apprend ce matin qu'une ressortissante ougandaise a été placée en quarantaine à Bangalore, en Inde, pour une contamination présumée au virus Ebola. C'est ce que déclare une source au ministère indien de la Santé. S'il était confirmé, il s'agirait de 14 et la dernière flambée épidémique. Au Sénégal, l'ex-premier ministre

Du même parti, le PASTEF, Ousmane Sonko, immédiatement investi, s'est voulu rassurant hier vis-à-vis de l'exécutif sur le fait qu'il n'abuserait pas de sa capacité de bloquer en tant que chef de l'Assemblée nationale donc et du pouvoir législatif. Une bonne nouvelle à présent, la déforestation en Amazonie.

Le PASTEF, Ousmane Sonko, immédiatement investi, s'est voulu rassurant hier vis-à-vis de l'exécutif sur le fait qu'il n'abuserait pas de sa capacité de bloquer en tant que chef de l'Assemblée nationale donc et du pouvoir législatif. Une bonne nouvelle à présent, la déforestation en Amazonie brésilienne a atteint l'an dernier son plus bas niveau depuis 2019 et la surface sous le million jour.

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1: Bonjour à toutes et tous. Jusqu'à vendredi, la situation météo est bloquée sous l'influence d'un puissant anticyclone continental qui s'accompagne d'air très chaud. Les valeurs records sur notre région sont attendues pour jeudi et vendredi. Aujourd'hui, mercredi 27 mai, le temps ensoleillé et exceptionnellement chaud se poursuit. Seule nuance, quelques bandes de nuages élevés sans conséquence et une petite tendance au développement orageux sur les sommets pyrénéens. Le vent d'OTAN faiblit sensiblement. Le mercure en profite pour gagner encore 1 ou 2 degrés. La barre des 35 degrés va être atteinte de Riem à Haute-Rive et Rivolvest. 33 degrés à Saint-Gaudens. L'année prochaine, il fait très doux, presque chaud, jusqu'à milieu de nuit. Et il faut attendre le petit matin pour avoir un peu de fraîcheur. On atteint au plus bas 15 degrés sur le Comminges et le Couserans, 18 degrés sur le Muretem. Jeudi 28 mai, cette journée s'annonce comme la plus chaude de la période sur notre région. Le vent est faible, les nuages absents, en plaine, et sauf sur les Pyrénées, comme les jours précédents où il y a quelques développements orageux. Les températures atteignent leur maximum avec 36 degrés attendus à Portet-sur-Garonne et Rieux-Volvestre, 35 degrés à Martre-Tolosane. Bonne journée à toutes et tous.
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1: Aujourd'hui, le 27 mai, nous fêtons les Augustins. En 27 mai, en 1703, le tsar Pierre le Grand fondait la ville de Saint-Pétersbourg, en Russie, au nord-est de la mer Baltique. La citation du jour, nous la devons à Gandhi. Vous devez être le changement que vous voulez voir dans ce monde. Et le dicton de ce 27 mai ? À la saint de verre est mort tout arbre qui n'est point vert. Bonne journée.
2: Bonjour à tous, nous fêtons Augustin. Alors, jetons un œil sur les astres.
3: Bélier, vous prenez de la distance face à une situation, face à une personne. Le doute demeure, alors vous préférez rester en observation, ce qui est sage.
2: Taureau, votre intuition ne vous fera pas défaut. N'hésitez pas à la suivre dans vos différents choix de la journée.
3: Les Gémeaux, sachez poser les bonnes questions aux bonnes personnes et comprendre quelles sont leurs véritables motivations.
2: Cancer, tout prend racine, c'est le bon moment pour prendre des initiatives.
3: Les Lions, vous voilà créatifs, les bonnes idées ne manqueront pas. L'une d'entre elles pourrait bien être mise en application.
2: Vierge, vous prenez soin de votre personne et vous aurez entièrement raison de penser un peu à vous.
3: Balance, vous aurez la parole facile, rien ne vous fera peur.
2: Scorpion, vous êtes observateur en ce moment. Vous attendez le meilleur moment pour agir ou dire ce que vous pensez.
3: Sagittaire, la chance sourit à certains d'entre vous, alors n'hésitez pas à la titiller.
2: Capricorne, la tentation vous guette, ne soyez pas dupe, faites plutôt attention à votre situation financière.
3: Vous qui êtes Verseau, sachez que votre expérience sert bien vos projets. Il y a des pièges dans lesquels vous ne tomberez plus et des personnes que vous avez l'intelligence d'éviter.
2: Enfin Poisson, une ouverture professionnelle reste possible. C'est peut-être le bon moment pour saisir les opportunités, non ? Bonne journée à tous. On se retrouve demain pour un nouvel horoscope. Nous fêterons Germain.
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3: À chaque baie, son bienfait. Les baies, merveilles diététiques et antioxydantes. Souvent qualifiées de superfruits, les baies associent subtilement richesse nutritionnelle et faible indice glycémique. Riches en polyphénols, flavonoïdes, vitamine C et minéraux, leur teneur en fibres et leur pauvreté en sucre sont idéales pour nourrir l'organisme de nutriments essentiels. La myrtille, baie revitalisante et digestive. La myrtille, avec ses petites baies de teinte bleu foncé, parfois noire, renferme une myriade d'actifs bénéfiques. Flavonoïdes, tanins, caroténoïdes, vitamines et sels minéraux. La myrtille est recommandée pour favoriser un transit harmonieux, ainsi qu'une bonne vision, et plus particulièrement la vision de nuit. Le cassis renferme des flavonoïdes, polyphénols, tanins, de la vitamine C, mais aussi et surtout des acides gras essentiels et des sels minéraux, dont le calcium et le fer. Le cassis est une mine de bienfaits pour l'organisme, fortifiant. Il détient des qualités diurétiques et assainissantes pertinentes pour aider l'organisme à se purifier des toxines accumulées. La cranberry ou canneberge produit de petites baies rouges riches en glucides simples et acides divers, en plus des traditionnels flavonoïdes, tanins et vitamine C. Antioxydante, elle est surtout réputée pour ses vertus assainissantes, purifiantes, qui ont consacré depuis longtemps son usage préventif et souvent actif contre les éventuels gènes associés aux voies urinaires. La framboise, un allié minceur, baie gourmande. La framboise peu calorique mais riche en sucre à index glycémique bas et sans surprise le fruit par excellence des desserts. Fraîche et légère, elle renferme les substances nutritionnelles que l'on retrouve dans toutes les baies. Flavonoïdes, polyphénols, oligoéléments, antioxydants, etc. Avec en plus un composé phénolique aromatique spécifique, la cétone, qui lui confère son arôme mais qui lui permet aussi d'aider l'organisme à se libérer des graisses stockées et à conserver un équilibre lipidique et pondéral optimum. Enfin, l'açaï, il se distingue par ses concentrations remarquables en antioxydants.
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1: C'est l'agence d'emploi Au Boulot à Cazères qui recrute en ce moment. Tout d'abord, un conducteur chargeuse en sablière sur le secteur de Cazères, un chaudronnier soudeur pour maintenance d'usine, c'est sur le secteur de Marteau-Tolosane, et enfin, un monteur câbleur pour effectuer des branchements d'armoires électriques sur le secteur de Salis-du-Salat. C'est l'agence d'emploi Au Boulot à Cazères qui recrute en ce moment. Pour plus de renseignements, vous allez sur le site internet au-boulot.com.
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0: La poésie des simples, une série inspirée par la nature, de Marilyn Guinet-Perminja. Après avoir passé une journée entière à mémoriser des principes actifs et des formules, Bertrand sort enfin pour aérer son cerveau. Il a bientôt des examens à passer, il étudie dans le domaine de la biologie. Les oiseaux l'invite à penser à autre chose, voire à rien du tout. Il accepte d'ouvrir une fenêtre vers ce rien. Mu par ce rien du tout, il bifurque et prend un petit sentier. Ah, il mène à une maison. Il fait demi-tour. Et en marchant dans l'autre sens, il voit une plante qu'il n'avait pas vue à l'aller. Il ne l'avait peut-être pas vue parce qu'elle est assez commune. Dans cette région sèche où il habite, il y en a beaucoup près des tas de pierres ou au coin des maisons. Aujourd'hui, Bertrand la remarque. Pourtant, elle n'est pas vraiment attrayante. Elle ne dégage pas un parfum séduisant. Ses fleurs en panache portent une couleur rose plutôt passée. Ses feuilles, par contre, arborent un joli vert bleuté, original. Ce qui a arrêté Bertrand, c'est le mystère qu'elle dégage. Une vitalité folle, un désir puissant de vivre. En la regardant de plus près, il admire la forme de ses feuilles. D'abord oblongues, puis larges, ouvertes en coupe, ses fleurs sont regroupées dans des formes rondes, comme des coupoles. Chaque petite fleur est une longue trompette qui attend son papillon au long nez. Il n'y en a qu'un comme ça, pour elle, spécialement. Il a reconnu la valériane rouge, enfin une espèce de valériane nommée la 130 rouge. Il existe 170 espèces de valériane, dont la valérianée, aussi nommée la mâche. Eh oui, la mâche qui pousse dans nos jardins, c'est une espèce de valériane. Il s'assoit près d'elle, il sort son carnet sur lequel il écrit quelque chose pour la plante. Dansez, dansez, dansez toujours et encore. Allez, allez, allez vers le ciel et redescendre dans la terre. Postez une lettre, envoyez un message. Ne pas être en reste. Devenir, encore, grandir, encore. Que des verbes. Verbe, verbe, après le B. Il y en a encore des lettres qui viennent. Il faut y aller, car le voyage est si beau. Même si ce n'est que pour poster une lettre, il y a tant de choses dans la lettre, et il y a tant de choses qui se gravent sur l'enveloppe, tout au long du voyage. Bertrand réalise que la valériane pousse à regarder le végétal en se laissant prendre par la main de l'art, de la musique et de la poésie. Oui, elle a beaucoup de principes actifs, tant que durant une période, on la disait « herbe à tout », à soigner tous les maux, jusqu'à la peste. Puis, on a abandonné son usage jusqu'à ce que l'on découvre un de ses composés, le valépatriate, qui soigne le système nerveux, l'épilepsie et les insomnies. Toutes ces connaissances qui procèdent de l'étude analytique ne disent rien de la mystérieuse dynamique de la valériane. Pour saisir ne serait-ce qu'un bout de son mystère, il faut lâcher les pourquoi et les comment qui font marcher à l'allure d'un robot parfois. Il faut suivre son voyage incessant entre le cosmos et les entrailles de la Terre et enfin voir chez elle sa puissance de vie dans la légèreté. C'était la valériane dans la série La poésie des simples avec un extrait de l'album Via Crucis de l'arpeggiata Christina Plouard.
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4: Ministre qui ne rêve pas de devenir plus populaire que président fondateur. Le technocrate est le premier ministre idéal. Il travaille beaucoup, parle très peu et surtout, il ne rêve pas du fauteuil présidentiel. Normalement, à demain.
5: À demain et merci Maman, c'est avec vous que se referme cette deuxième étrique.
6: RFI, il est 7h à Paris, 6h à Londres et Kinshasa. Ça a imbé aujourd'hui France en Ukraine, Gaël Vessière et notre grand invité international. Bonjour Martin Guez.
7: Bonjour André Mellard, bonjour à toutes et à tous.
6: Au programme aussi Martin, cette ovni climatique, phénomène bien réel qui fait suffoquer l'Europe.
7: De l'Espagne à l'Irlande.

0: Passant par la France et par l'Angleterre, les températures explosent tous les records, entre 10 et 15 degrés au-dessus des normes. Ousmane Sonko n'aura pas perdu de temps, évincé par son ancien allié Bassirou Diomaye Faye. Le désormais ex-premier ministre sénégalais retrouve déjà un poste. Ousmane Sonko élu hier à la tête de l'Assemblée nationale. Le voilà numéro 2 de l'État et nouvel opposant de choix de l'exécutif au Sénégal. C'est aujourd'hui l'Aïd el-Kébir, aussi appelée la Tabaski, la fête du sacrifice pour les fidèles musulmans qui font face à des pénuries de moutons. Et puis enfin, Jordan Bardella se verrait bien président, d'abord de son parti, le Rassemblement National. Pour la présidence de la République, il faudra patienter, sa formation désignera son candidat en octobre prochain.
1: C'est un véritable dôme de chaleur qui s'abat. Sur l'Europe.
0: On sait.

0: Jordan Bardella se verrait bien président, d'abord de son parti, le Rassemblement National. Pour la présidence de la République, il faudra patienter, sa formation désignera son candidat en octobre prochain.
1: C'est un véritable dôme de chaleur qui s'abat sur l'Europe.
0: On sait, température de 10. Eh bien, président, d'abord de son parti, le Rassemblement National. Pour la présidence de la République, il faudra patienter, sa formation désignera son candidat en octobre prochain.
1: C'est un véritable dôme de chaleur qui s'abat sur l'Europe.
0: On sait, température de 10 à 15 degrés.
2: Rapport sur la date.

0: Parti, le Rassemblement National pour la présidence de la République. Il faudra patienter, sa formation désignera son candidat en octobre prochain.
1: C'est un véritable dôme de chaleur qui s'abat sur l'Europe.
0: On sait, température de 10 à 15 degrés.
2: Rapport sur l'adaptation aux effets du réchauffement des ouvrages existants. Infrastructure de premier plan à souffrir de la chaleur, le métro.

0: Véritable dôme de chaleur qui s'abat sur l'Europe.
1: On sait, température de 10 à 15 degrés.
2: Rapport sur l'adaptation aux effets du réchauffement
0: des ouvrages existants.
2: Infrastructure de premier plan à souffrir de la chaleur, le métro londonien. De chaleur de
1: voix sur 165 possibles. Le désormais ex-premier ministre, largement soutenu par son parti, le PASTEF. Le voilà deuxième personnage le plus important de l'État au Sénégal, même si l'opposition avait boycotté cette élection au perchoir, estimant qu'Ousmane Sonko avait perdu son mandat de député et qu'il ne pouvait pas le retrouver ainsi. Toujours est-il que l'échiquier politique sénégalais se recompose, avec Amadou Alaminou Mohamed Lo, désormais premier ministre et nouveau bras droit du

0: L'opposition avait boycotté cette élection au perchoir, estimant qu'Ousmane Sonko avait perdu son mandat de député et qu'il ne pouvait pas le retrouver ainsi. Toujours est-il que l'échiquier politique sénégalais se recompose avec Amadou Alaminou Mohamed Lo, désormais Premier ministre et nouveau bras droit du président Bassirou Diomaye Faye, et Ousmane Sonko désormais donc président de l'Assemblée nationale, ce qui ne manque pas de faire réagir dans les travées de la
1: tête de l'Assemblée nationale est légitime pour Young Guardian et lui Fisk.
2: On est en train dans le groupe parlementaire PASTEF. Et il y a deux voix qui se sont augmentées sur les 130. On a voulu pratiquement installer notre président de parti en tant que président de l'Assemblée nationale. Ça a été fait.
1: Après les tensions à la tête de l'État entre le président et son, on peut croire qu'aujourd'hui, la configuration est idéale pour que le parti au pouvoir réalise ses promesses.
3: Il ne s'agit pas de forcer le président de la République dans ses retranchements. Nous avons l'opportunité de tester notre régime semi-parlementaire. Chaque pouvoir, si les personnes l'exercent comme il se doit, c'est le Sénégal qui gagnera.
1: Reste que la trentaine de députés de l'opposition a boycotté l'élection contestée.
4: On ne peut pas comprendre qu'on puisse installer un autre député et envisager de l'élire comme président de l'Assemblée nationale.
1: L'opposition qui a demandé à Diomaye Faye de saisir le Conseil constitutionnel pour qu'il tranche cette question.

0: Reste que la trentaine de députés de l'opposition a boycotté l'élection contestée.
1: On ne peut pas comprendre qu'on puisse installer un autre député et envisager de l'élire comme président de l'Assemblée nationale.
0: L'opposition qui a demandé au MFI de saisir le Conseil constitutionnel pour qu'il tranche cette question.

0: Reste que la trentaine de députés de l'opposition a boycotté l'élection comtée.
1: On ne peut pas comprendre qu'on puisse installer un autre député et envisager de l'élire comme président de l'Assemblée nationale.
0: L'opposition qui a demandé à FAI de saisir le Conseil constitutionnel pour qu'il tranche cette question. Elisa Vester.
2: Nous avons envoyé très peu de cargaisons au Bahreïn, au Qatar et aux Émirats arabes unis ces dernières semaines. Nous

0: envisager de l'élire comme président de l'Assemblée nationale.
1: L'opposition qui a demandé à MFI de saisir le Conseil constitutionnel pour qu'il tranche cette question. Et Elisa Vester.
2: Nous avons envoyé très peu de cargaisons au Bahreïn, au Qatar et aux Émirats arabes unis ces dernières semaines. Nous expédions presque

0: Envisager de l'élire comme président de l'Assemblée nationale.
1: L'opposition qui a demandé à FAI de saisir le Conseil constitutionnel pour qu'il tranche cette question. Elisa Vester.
2: Nous avons envoyé très peu de cargaisons au Bahreïn, au Qatar et aux Émirats arabes unis ces dernières semaines. Nous expédions presque tout trouve avec
3: et divisé des infrastructures du Hezbollah, et ce malgré le cessez-le-feu en vigueur depuis mi-avril. L'armée de l'État hébreu a également annoncé étendre ses opérations terrestres au-delà de la fameuse ligne jaune de démarcation située au sud du fleuve Litanie, ligne qu'elle a pourtant elle-même établi dans le sud du Liban, à une dizaine de kilomètres de la frontière. Nous serons à Beyrouth.

0: Des infrastructures du Hezbollah, et ce malgré le cessez-le-feu en vigueur depuis mi-avril. L'armée de l'État hébreu a également annoncé étendre ses opérations terrestres au-delà de la fameuse ligne jaune de démarcation située au sud du fleuve Litani, ligne qu'elle a pourtant elle-même établie dans le sud du Liban, à une dizaine de kilomètres de la frontière. Nous serons à Beyrouth dans le Lyonnais depuis le 10 octobre 2025. Depuis, plus de 900 Palestiniens ont été tués. L'armée israélienne fait l'état de 5 morts dans ses rangs sur la même période. Israël et le Hamas qui s'accusent depuis une guerre sans fin. Guilhem Deltaye.
1: Ce mardi, à deux reprises au moins, Israël a bombardé la bande de Gaza. Une voiture dans le sud de l'enclave.

sommeil. Confiait à l'agence France Presse que des habitants y étaient en train de lancer des pierres et des bâtons sur des hommes armés qui venaient d'entrer dans ce quartier lorsqu'ils ont été touchés par un tir de drone. Les hommes armés sont soupardés dans la nuit de samedi à dimanche. Un couple et un enfant âgés d'un an ont été tués dans leur sommeil.

0: confiait à l'agence France Presse que des habitants y étaient en train de lancer des pierres et des bâtons sur des hommes armés qui venaient d'entrer dans ce quartier lorsqu'ils ont été touchés par un tir de drone. Les hommes armés sont soupçonnés dans la nuit de samedi à dimanche. Un couple et un enfant âgés d'un an ont été tués dans leur sommeil. Détruisant des
1: porte-parole de l'Union européenne, l'Allemagne, l'un des principaux alliés de Kiev, a par exemple convoqué l'ambassadeur russe et assuré qu'elle ne parviendrait
2: C'est une situation très difficile.

0: Dans la nuit de samedi à dimanche, un couple et un enfant âgés d'un an auraient été tués dans leur sommeil, détruisant des
1: porte-parole de l'Union européenne. L'Allemagne, l'un des principaux alliés de Kiev, a par exemple convoqué l'ambassadeur russe et assuré qu'elle ne parvient
2: pas. C'est une situation très difficile pour les habitants de Kiev. On voit des parents qui doivent parfois sortir leurs enfants du lit au milieu de la nuit pour les habiller. On entend des explosions très très fortes. On entend aussi le bruit des alertes aériennes et les sirènes. Il y a aussi des personnes qui ont peut-être un handicap, des personnes âgées qui ont du mal à se rendre aux abris. Cela ajoute une source de stress. Les attaques se produisent régulièrement.
1: Des propos recueillis pour RFI par Sofia Katsenskova. On reparle de la guerre en Ukraine dans un peu plus d'une heure avec Gaël Vessière, ambassadeur de France à Kiev. Il sera l'invité d'Arnaud Pontus.
3: Une bonne nouvelle pour l'Amazonie.
1: Où la déforestation ralentit, Andréane. Elle atteint son plus bas niveau depuis 2019. L'an dernier, la surface déboisée est passée sous le million d'hectares. Là, une bonne nouvelle aussi pour le président brésilien Lula qui vise une réélection en octobre, Amazonie, son cheval de bataille.
3: Et puis enfin en France,
1: Bobière et qui en appelle d'autres avant le congrès du parti en octobre, qui devrait désigner le poulain de la formation d'extrême droite pour la présidentielle, Raphaël Delvolvé.
4: Conformément au statut du parti, cette candidature doit encore être parrainée par 20% des membres du Conseil national, et tout aussi conformément au même statut, elle ne nécessite pas le feu vert de Marine Le Pen, rappelle un proche de celle, toujours officiellement candidate à la présidentielle. Néanmoins pour lui, destinataire du mail, l'accord de Marine Le Pen donné en amont relève de l'évidence, surtout dans ce

Et tout aussi conformément au même statut, elle ne nécessite pas le feu vert de Marine Le Pen, rappelle un proche de celle, toujours officiellement candidate à la présidentielle. Néanmoins pour lui, destinataire du mail, l'accord de Marine Le Pen donné en amont relève de l'évidence, surtout dans ce

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1: Bonjour à toutes et tous. Jusqu'à vendredi, la situation météo est bloquée sous l'influence d'un puissant anticyclone continental qui s'accompagne d'air très chaud. Les valeurs records sur notre région sont attendues pour jeudi et vendredi. Aujourd'hui, mercredi 27 mai, le temps ensoleillé et exceptionnellement chaud se poursuit. Seule nuance, quelques bandes de nuages élevés sans conséquence et une petite tendance au développement orageux sur les sommets pyrénéens. Le vent d'automne faiblit sensiblement. Le mercure en profite pour gagner encore 1 ou 2 degrés. La barre des 35 degrés va être atteinte de Riem à Haute-Rive et Rivolvest. 33 degrés à Saint-Gaudens. L'année prochaine, il fait très doux, presque chaud, jusqu'à milieu de nuit. Et il faut attendre le petit matin pour avoir un peu de fraîcheur. On atteint au plus bas 15 degrés sur le Comminges et le Couserans, 18 degrés sur le Muretem. Jeudi 28 mai, cette journée s'annonce comme la plus chaude de la période sur notre région. Le vent est faible, les nuages absents, en plaine, et sauf sur les Pyrénées, comme les jours précédents où il y a quelques développements orageux. Les températures atteignent leur maximum avec 36 degrés attendus à Portet-sur-Garonne et Rieux-Volvestre, 35 degrés à Martre-Tolosane. Bonne journée à toutes et tous.

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1: Aujourd'hui, le 27 mai, nous fêtons les Augustins. En 27 mai, en 1703, le tsar Pierre le Grand fondait la ville de Saint-Pétersbourg, en Russie, au nord-est de la mer Baltique. La citation du jour, nous la devons à Gandhi. Vous devez être le changement que vous voulez voir dans ce monde. Et le dicton de ce 27 mai ? À la saint de verre est mort tout arbre qui n'est point vert. Bonne journée.
2: Bonjour à tous, nous fêtons Augustin. Alors, jetons un œil sur les astres.
3: Bélier, vous prenez de la distance face à une situation, face à une personne. Le doute demeure, alors vous préférez rester en observation, ce qui est sage.
2: Taureau, votre intuition ne vous fera pas défaut. N'hésitez pas à la suivre dans vos différents choix de la journée.
3: Les Gémeaux, sachez poser les bonnes questions aux bonnes personnes et comprendre quelles sont leurs véritables motivations.
2: Cancer, tout prend racine, c'est le bon moment pour prendre des initiatives.
3: Les Lions, vous voilà créatifs, les bonnes idées ne manqueront pas. L'une d'entre elles pourrait bien être mise en application.
2: Vierge, vous prenez soin de votre personne et vous aurez entièrement raison de penser un peu à vous.
3: Balance, vous aurez la parole facile, rien ne vous fera peur.
2: Scorpion, vous êtes observateur en ce moment. Vous attendez le meilleur moment pour agir ou dire ce que vous pensez.
3: Sagittaire, la chance sourit à certains d'entre vous, alors n'hésitez pas à la titiller.
2: Capricorne, la tentation vous guette, ne soyez pas dupe, faites plutôt attention à votre situation financière.
3: Vous qui êtes Verseau, sachez que votre expérience sert bien vos projets. Il y a des pièges dans lesquels vous ne tomberez plus et des personnes que vous avez l'intelligence d'éviter.
2: Enfin Poisson, une ouverture professionnelle reste possible. C'est peut-être le bon moment pour saisir les opportunités, non ? Bonne journée à tous. On se retrouve demain pour un nouvel horoscope. Nous fêterons Germain.
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3: À chaque baie, son bienfait. Les baies, merveilles diététiques et antioxydantes. Souvent qualifiées de superfruits, les baies associent subtilement richesse nutritionnelle et faible indice glycémique. Riches en polyphénols, flavonoïdes, vitamine C et minéraux, leur teneur en fibres et leur pauvreté en sucre sont idéales pour nourrir l'organisme de nutriments essentiels. La myrtille, baie revitalisante et digestive. La myrtille, avec ses petites baies de teinte bleu foncé, parfois noire, renferme une myriade d'actifs bénéfiques. Flavonoïdes, tanins, caroténoïdes, vitamines et sels minéraux. La myrtille est recommandée pour favoriser un transit harmonieux, ainsi qu'une bonne vision, et plus particulièrement la vision de nuit. Le cassis renferme des flavonoïdes, polyphénols, tanins, de la vitamine C, mais aussi et surtout des acides gras essentiels et des sels minéraux, dont le calcium et le fer. Le cassis est une mine de bienfaits pour l'organisme. Fortifiant, il détient des qualités diurétiques et assainissantes pertinentes pour aider l'organisme à se purifier des toxines accumulées. La cranberry ou canneberge produit de petites baies rouges riches en glucides simples et acides divers, en plus des traditionnels flavonoïdes, tanins et vitamine C. Antioxydante, elle est surtout réputée pour ses vertus assainissantes, purifiantes, qui ont consacré depuis longtemps son usage préventif et souvent actif contre les éventuels gènes associés aux voies urinaires. La framboise, un allié minceur, baie gourmande. La framboise peu calorique mais riche en sucre à index glycémique bas est sans surprise le fruit par excellence des desserts. Fraîche et légère, elle renferme les substances nutritionnelles que l'on retrouve dans toutes les baies. Flavonoïdes, polyphénols, oligoéléments, antioxydants, etc. Avec en plus un composé phénolique aromatique spécifique, la cétone, qui lui confère son arôme mais qui lui permet aussi d'aider l'organisme à se libérer des graisses stockées et à conserver un équilibre lipidique et pondéral optimum. Enfin, l'açaï, il se distingue par ses concentrations remarquables en antioxydants.
5: Après avoir laissé leurs traces dans le passé, ils récidivent le 30 mai à Carbonne. 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
1: C'est l'agence d'emploi Au Boulot à Caser qui recrute en ce moment. Tout d'abord, un conducteur chargeuse en sablière sur le secteur de Caser, un chaudronnier soudeur pour maintenance d'usine, c'est sur le secteur de Marteau-Tolosane, et enfin, un monteur câbleur pour effectuer des branchements d'armoires électriques sur le secteur de Salis-du-Salat. C'est l'agence d'emploi Au Boulot à Caser qui recrute en ce moment. Pour plus de renseignements, vous allez sur le site internet au-boulot.com.
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1: Bonjour à toutes et tous. Jusqu'à vendredi, la situation météo est bloquée sous l'influence d'un puissant anticyclone continental qui s'accompagne d'air très chaud. Les valeurs records sur notre région sont attendues pour jeudi et vendredi. Aujourd'hui, mercredi 27 mai, le temps ensoleillé et exceptionnellement chaud se poursuit. Seule nuance, quelques bandes de nuages élevés sans conséquence et une petite tendance au développement orageux sur les sommets pyrénéens. Le vent d'automne faiblit sensiblement. Le mercure en profite pour gagner encore 1 ou 2 degrés. La barre des 35 degrés va être atteinte de Riem à Haute-Rive et Rivolvest, 33 degrés à Saint-Gaudens. L'année prochaine, il fait très doux, presque chaud, jusqu'à milieu de nuit. Et il faut attendre le petit matin pour avoir un peu de fraîcheur. On atteint au plus bas 15 degrés sur le Comminges et le Couserans, 18 degrés sur le Muretem. Jeudi 28 mai, cette journée s'annonce comme la plus chaude de la période sur notre région. Le vent est faible, les nuages absents, en pleine, et sauf sur les Pyrénées, comme les jours précédents où il y a quelques développements orageux. Les températures atteignent leur maximum avec 36 degrés attendus à Portet-sur-Garonne et Rieux-Volvestre, 35 degrés à Martres-Tolosane. Bonne journée à toutes et tous.

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1: Il est 8h. Je suis à l'heure.
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0: Elle se trouve en dehors de la zone tampon de facto établie par les Israéliens. Les touchés ont duré des heures, accompagnés de barrages d'artillerie et de frappes aériennes. L'armée israélienne n'est toujours pas parvenue à prendre Zaout al-Sharqi et qui ouvrirait la voie vers
1: dans les intensifier ces frappes au sud de la plaine de la Beka. Pourquoi cette région est-elle particulièrement visée?
0: Oui, les bombardements aériens israéliens se sont concentrés sur des localités autour du lac et sur une route, le barrage le plus important du pays. C'est une région clé par où passent les ravitaillements qui relient les fiefs du Hezbollah du nord de la plaine orientale au sud du Liban, public aux installations et sites touristiques dans la région du lac.
1: Paul Khalife, merci en direct avec nous ce matin de Beyrouth et la journée. Veda, la grande. Bombes israéliennes, le nouveau chef de la branche.

0: qui relie les fiefs du Hezbollah du nord de la plaine orientale au sud du Liban, public aux installations et sites touristiques dans la région du lac.
1: Paul Khalife, merci en direct avec nous ce matin de Beyrouth et la journée d'hier. Veda, la bombe israélienne, le nouveau chef de la branche armée du

0: Hezbollah du nord de la plaine orientale au sud du Liban, public aux installations et sites touristiques dans la région du lac.
1: Paul Khalife, merci, en direct avec nous ce matin de Beyrouth. Et la journée d'hier, Veda, la bombe israélienne, le nouveau chef de la branche armée du Hezbollah.

0: Du nord de la plaine orientale au sud du Liban, public aux installations et sites touristiques dans la région du lac.
1: Paul Khalife, merci en direct avec nous ce matin de Beyrouth et la journée d'hier. Veda, la bombe israélienne, le nouveau chef de la branche armée du Hamas en Ouganda, les envois de permettre. Les Bahamas ont annoncé hier qu'ils interdiraient temporairement l'entrée sur leur raison de l'épidémie d'Ebola en cours.
2: En Ukraine, la ville de Tchernihiv, frappée par une attaque russe ce matin.
1: Et selon le chef de l'aide d'Israël, le nouveau chef de la branche armée du Hamas
2: en Ouganda,
1: les envois de permettre. Les Bahamas ont annoncé hier qu'ils interdiraient temporairement l'entrée sur leur raison de l'épidémie d'Ebola en cours.
2: En Ukraine, la ville de Tchernihiv, frappée par une attaque russe ce matin.
1: Et selon le chef de l'administration.

0: Bardement, le nouveau chef de la branche armée du
1: en Ouganda.
0: Les envois de
1: permettre.
0: Les Bahamas ont annoncé hier qu'ils interdiraient temporairement l'entrée sur leur raison de l'épidémie d'Ebola en cours.
1: En Ukraine, la ville de Tchernihiv frappée par une attaque russe ce matin.
0: Et selon le chef de l'administration.

0: énorme.
1: Elle a atteint l'an dernier son plus bas niveau depuis d'amont de taille. La couverture végétale est essentielle pour absorber le dioxyde record attendu aujourd'hui.
2: Un OVNI climatique, un événement qui n'a quasi

0: brésilienne.
1: Mais elle a atteint l'an dernier son plus bas niveau depuis d'amont de taille. La couverture végétale est essentielle pour absorber le dioxyde record attendu aujourd'hui.
2: Un OVNI climatique, un événement qui n'a quasiment aucune chance de

0: Intense, si précaution n'est pas
1: interministériel sur la canicule pour faire le point sur la préparation des services de l'État. En plus bref, toujours en France, dernière journée aujourd'hui du procès en appel sur les soupçons. En ciel de France, le parquet général a réclamé 7 ans de prison.
2: Malgré l'inflation.

qu'ils comprennent qu'est-ce que c'est. Ils ont été formés par un officier de la DGSE qui, pendant 3 jours et 3 nuits, les a fait vivre dans un Paris qui n'est pas notre Paris, qui est donc sans carte d'identité, sans

Pour qu'ils comprennent qu'est-ce que c'est, ils ont été formés par un officier de la DGSE qui, pendant 3 jours et 3 nuits, les a fait vivre dans un Paris qui n'est pas notre Paris, qui est donc sans carte d'identité, sans argent.

0: Pour qu'ils comprennent qu'est-ce que c'est, ils ont été formés par un officier de la DGSE qui, pendant 3 jours et 3 nuits, les a fait vivre dans un Paris qui n'est pas notre Paris, qui est donc sans carte d'identité, sans argent, avec beaucoup de missions et très peu de sommeil. Et du coup, ça a été
1: Mata et
2: qui, tenant du titre, a pris la tête dans ce match avec 20 points. Texas, demain jeudi, et la finale serait dans la poche pour Oklahoma.
1: Football. Avec une finale européenne ce soir.
2: Le Crystal Palace et Jean-Philippe Mateta face au Rayo.

0: argent, avec beaucoup de missions et très peu de sommeil. Et du coup, ça a été un
1: Mata et
2: qui, tenant du titre, a pris la tête dans ce match avec 20 points. Texas, demain jeudi, et la finale serait dans la poche pour Oklahoma.
3: Football avec une finale européenne ce soir.
2: Le Crystal Palace, Jean-Philippe Mateta face au Rayo.
4: Ce sont de grands moments à titre personnel. J'aimerais tellement conclure avec ce groupe, avec ces joueurs qui ont travaillé si dur ces deux dernières années. Et puis on doit quelque chose à nos supporters. Pouvoir les remercier avec ce titre, ce serait immense pour moi.

0: Nous allons maintenant faire un saut temporel. Voici un titre qui est sorti au mois de mai. Mais c'était en 1990. Souvenez-vous.
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0: demain, voyons.
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2: À la bonne heure, il est 9h.
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4: Que faire si les grands maris d'argent, Foued, Tita, sont les héros du film de Walid Matar, Le Pont.
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5: Cœur lourd à Jérusalem.
6: Quatrième ville sainte de l'islam. Les

0: Les grands maris d'argent, Foued, Tita, sont les héros du film de Walid Matar, Le Pont.
1: Sur le Pont des Arts, du lundi au jeudi.
2: Cœur lourd à Jérusalem.
3: Quatrième ville sainte de l'islam. Les

0: Sont les héros du film de Walid Matar, Le Pont.
1: Sur le pont des arts, du lundi au jeudi.
2: Cœur lourd à Jérusalem.
3: Quatrième ville sainte de l'islam, les fidèles sacrifices de la grande fête notamment.

0: Du Hamas, et les frappes israéliennes à Gaza qui hier ont fait au moins 7 morts, 2 frappes distinctes, l'une de près de Khan Younes dans le sud, l'autre près de... Club Lite.
1: Régime des Iraniens. Semble-t-il plus consulter des sites étrangers, envoyer des messages à des proches pour la première fois depuis au moins 3 mois. Bien sûr, un temps des niveaux habituels, mais pas encore un retour à la

0: Deux frappes distinctes, l'une de près de Khan Younes dans le sud, l'autre près de Klovlitech.
1: Et Jim, des Iraniens ont semble-t-il pu consulter des sites étrangers, envoyer des messages à des proches pour la première fois depuis au moins 3 mois. Bah, des niveaux habituels, mais pas encore un retour à la situation d'avant les

0: L'une de près de Khan Younes dans le sud, l'autre près de Clovelytet.
1: Les gym, des Iraniens ont semble-t-il pu consulter des sites étrangers, envoyer des messages à des proches pour la première fois depuis au moins 3 mois. Un temps des niveaux habituels, mais pas encore un retour à la situation d'avant les manifestations.

0: De près de Khan Younes, dans le sud, l'autre près par Club Litet.
1: Régime, des Iraniens ont semble-t-il pu consulter des sites étrangers, envoyer des messages à des proches pour la première fois depuis au moins 3 mois. Un temps des niveaux habituels, mais pas encore un retour à la situation d'avant les manifestations.

0: ukrainienne, grâce à cette tactique, l'Ukraine est parvenue ces derniers jours à détruire de nombreux adversaires fermés en Suède de l'armée.
1: Donc, n'est plus depuis.
2: Le pays revenu selon lequel.

0: Face à cette tactique, Luc est parvenu ces derniers jours à détruire de nombreux adversaires fermés en Suède. De l'armée.
1: Sonko n'est plus depuis Falun le pays.
2: Revenu selon lequel Ousmane Sonko met les manières, mais veut en réalité contrôler l'exécutif. Pour preuve, le reproche fait au président.

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0: Bonjour à tous et bonjour à toutes. Bienvenue sur Radio Galaxie 98.5 FM, la radio du sud de Toulousain. Et nous allons parler polar, nous allons parler littérature, nous allons parler enquête, nous allons parler empreinte carbone. Parce que le samedi 30 mai prochain à Carbonne, sous la halle, en plein cœur de ville, va se dérouler Empreinte Carbone 5e édition. Il récidive. Pour cette 5e édition, 13 auteurs sont invités à venir partager leurs œuvres, à partager leurs nouveautés. Et pour en parler, je suis avec le coprésident de ce festival Empreinte Carbone 5e édition, Thierry Mastonnier. Thierry, bonjour.
1: Bonjour Bruno, merci de nous recevoir.
0: Avec plaisir. Et le directeur littéraire Jean-Antoine Loiseau, le directeur littéraire de Hameaux Ouverts. Bonjour Jean-Antoine.
2: Bonjour Bruno et merci pour l'invitation.
0: Avec plaisir. Alors, 5e édition, ça s'installe maintenant définitivement sur le paysage, Thierry.
1: Oui, tout à fait. C'est un rendez-vous annuel donc qui perdure et qu'on va faire perdurer parce que il s'inscrit dans le territoire. Il s'inscrit aussi comme un rendez-vous auprès des auteurs, pour les maisons d'édition et pour le public que nous espérons nombreux encore une fois.
0: Quelle est la place de ce festival par rapport au festival environnement, Jean-Antoine ?
2: Je pense qu'il est de plus en plus important, la place est de plus en plus importante, et c'est important cette fidélité justement avec cette date qu'on retrouve chaque année, avec maintenant en plus une implantation au cœur de ville, sous la halle, qui je trouve a vraiment trouvé son sens, et donc c'est en effet un festival qui... Ça met un peu de temps pour s'installer toujours, donc là on est à 5e édition, je pense qu'on est en train peut-être de trouver un rythme de croisière, voilà, donc... Un travail de fond, de terrain.
1: Le festival mûrit et se bonifie d'année en année.
0: Comme le bon vin. Oui. C'est facile de trouver des auteurs nouveaux tous les ans pour pouvoir un festival comme ça ?
2: Alors, c'est facile, ça dépend. Enfin, c'est un travail, évidemment, donc on s'y prend assez tôt. Dès qu'un festival se termine, on essaie de trouver déjà la prochaine date. Donc, on commence même à solliciter des autrices et des auteurs à peine le festival, j'ai envie de dire, terminé. Mais on en trouve, et c'est vrai qu'on aime bien, en effet, comme vous dites, avoir des autrices et des auteurs nouveaux. On s'interdit pas non plus de réinviter des autrices et des auteurs, à condition bien sûr qu'il y ait une nouveauté, un nouveau livre publié depuis la dernière édition du festival.
0: Chaque auteur qui est invité ici sur ce festival a une actualité.
2: Oui, ça c'est en effet important. En tout cas, il y a un livre qui vient, alors soit

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0: Hello magnifique vous, je suis Nadège Gaël-Sielé, coach de vie holistique. Je viens vous partager des témoignages spontanés et des pépites pour atteindre le bonheur. Chaque semaine, ici, de nouveaux secrets vous seront dévoilés et vous pourrez aussi retrouver ces témoignages en ligne dans le magazine Version Grandiose. Alors pour vous, c'est quoi le bonheur ?
1: Le bonheur, c'est propre à chacun, de base. Donc, le bonheur de l'un fait pas le bonheur des autres. Et y a pas de, je crois pas qu'il y ait de définition hein, du bonheur. Chacun est heureux de ce qu'il fait. Hein. Un assassin peut être heureux. Le bonheur, c'est personnel. Donc ça peut être donné à chacun de faire ce qu'il aime de la façon dont il fait. L'inverse du bonheur, c'est d'être fermé tout le temps à pas faire ce qu'on veut. Le départ de quoi que ce soit, de toute manière que tu fasses en te levant le matin, tu fais pas ce que tu as envie. Dès que tu te lèves le matin, t'as envie de rester couché. Hein. Quand on va aux impôts, on n'a pas envie de se lever. Donc là, t'enlèves un peu de bonheur. Si tu vas aux impôts pour récupérer de l'oseille, tu vas y aller en courant. Là, tu triples le bonheur, parce que du coup, c'est encore différent. Donc automatiquement, dès le réveil, si tu fais ce que tu as envie de la journée, c'est plus facile d'atteindre le bonheur. Même s'il y a des parties de vie compliquées ou n'importe quoi, même s'il y a des moments sur des longueurs de temps ou des journées, il y a des moments pas sympas. Passer le balai, c'est pas sympa. Mais ça fait partie d'un tout. Moi, j'ai l'avantage de jamais avoir travaillé de ma vie. J'ai jamais bossé de ma vie. J'ai toujours fait ce que je voulais faire et quand ça me saoulait, je faisais autre chose. Donc, j'ai jamais été malheureux.
2: Quel conseil tu donnerais à quelqu'un qui n'arrive pas à être heureux?
1: Il faut se demander pourquoi. Déjà, qu'est-ce qui empêche d'arriver au bonheur? On n'est pas malheureux, c'est pareil, ça n'existe pas. On n'est juste pas heureux. Et on n'est pas heureux parce que justement, on se donne pas le droit d'avoir du bonheur. Tu peux pas dire que t'es malheureux ou que t'as pas de bonheur. Tu peux juste dire qu'il te manque quelque chose pour accéder à. C'est l'inverse. Il faut regarder de l'autre côté. Qu'est-ce que je fais pas pour y avoir droit? À quel moment je m'autorise pas le droit de, surtout ça. Se lever, se coucher, c'est chouette, parce que c'est un début et un aboutissement. Et tout ce qu'il y a au milieu. Tout ce qu'il y a, même les merdes, elles sont, doivent te rendre heureux. Parce que chaque fois que t'as passé une merde, t'en as une suivante qui arrive. Ça veut dire que t'as éliminé celle d'avant. Déjà, c'est chouette d'avoir éliminé celle d'avant. Ça dépend de la vision que tu as. Tu peux donner juste trois phases. C'est-à-dire au moment où tu es triste, au moment où tu analyses, au moment où tu avances. Et au moment où tu avances, déjà, c'est une partie de bonheur, parce que tu es plus triste. Il faut laisser le passé derrière et avancer devant. Alors, c'est pas que t'es pas heureuse, que t'es angoissée. Les situations, elles arrivent devant toi et que tu dis comment je vais les gérer, ou qu'il se passe quelque chose de chiant, ou quelque chose qui est désagréable, ou qu'il t'arrive quelque chose que tu as pas envie de vivre, c'est une angoisse qui monte, c'est quelque chose qui te travaille dans le ventre et que tu sais que tu te mets mal à l'aise.

0: T'es pas bien dans tes basques, comme on dit, ça s'arrête là. Et une fois que t'es pas bien dans tes basques, il faut sortir ça et s'enlever les chaussures. Et tu passes à autre chose après. Mais il faut d'abord définir pour après choisir de pas y rester. Faut le faire vite. C'est des journées qui sont courtes, qui sont super remplies. Donc, si tu restes sur le premier mal-chaussé du matin, eh ben, tu vas finir la journée et tu dois te tenir en croqueville. Donc, il faut enlever les godasses.
1: Le bonheur, c'est quelque chose qu'on va s'inventer et puis qu'on va réaliser et qu'on va le vivre. Ouais, se réaliser et essayer de réaliser ses rêves, surtout. Faut pas que ça reste des rêves, sinon pas drôle.
2: Et si tu pouvais donner un conseil pour aller vers le bonheur, ce serait quoi ?
1: S'écouter. Se faire confiance.
3: C'est quoi le bonheur ? Est une idée originale de Nadège Gaël Cielé. Retrouvez toutes ces confidences en ligne dans le magazine Version Grandiose et chaque semaine, découvrez de nouveaux secrets sur votre radio préférée. À bientôt!
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1: Bonjour à toutes et tous. Jusqu'à vendredi, la situation météo est bloquée sous l'influence d'un puissant anticyclone continental qui s'accompagne d'air très chaud. Les valeurs records sur notre région sont attendues pour jeudi et vendredi. Aujourd'hui, mercredi 27 mai, le temps ensoleillé et exceptionnellement chaud se poursuit. Seule nuance, quelques bandes de nuages élevés sans conséquence et une petite tendance au développement orageux sur les sommets pyrénéens. Le vent d'automne faiblit sensiblement. Le mercure en profite pour gagner encore 1 ou 2 degrés. La barre des 35 degrés va être atteinte de Riem à Haute-Rive et Rivolvest, 33 degrés à Saint-Gaudens. L'année prochaine, il fait très doux, presque chaud, jusqu'à milieu de nuit, et il faut attendre le petit matin pour avoir un peu de fraîcheur. On atteint au plus bas 15 degrés sur le Comminges et le Couserans, 18 degrés sur le Muretem. Jeudi 28 mai, cette journée s'annonce comme la plus chaude de la période sur notre région. Le vent est faible, les nuages absents, en pleine, et sauf sur les Pyrénées, comme les jours précédents où il y a quelques développements orageux. Les températures atteignent leur maximum avec 36 degrés attendus à Portet-sur-Garonne et Rieux-Volvestre, 35 degrés à Martre-Tolosane. Bonne journée à toutes et tous.
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0: 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On vend une Peugeot 208 essence de couleur blanche à boîte manuelle. Au niveau du kilométrage, elle a 93 719 km. Le contrôle technique est validé et la courroie de distribution a été changée. Elle est à vendre pour 8 700 euros. Pour plus de renseignements, vous contactez le 06 08 35 67 70. 06 08 35 67 70. Et si vous aussi vous vendez ou que vous recherchez quelque chose, envoyez-nous vos annonces depuis notre site internet radiogalaxy31.com, rubrique annoncer. C'est avec grand plaisir que nous les diffuserons. Merci de votre fidélité et à très vite.
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3: La chanson Les Pommes de Terre, c'est une chanson qui a été écrite en 1815 par Ardan de la Grainerie. La Grainerie, c'est à côté de Salon, à côté de Masseret, là-bas. Et alors, il dit dans cette chanson que la pomme de terre, c'est quand même un truc qui est important.

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1: Aujourd'hui, le 27 mai, nous fêtons les Augustins. En 27 mai, en 1703, le tsar Pierre le Grand fondait la ville de Saint-Pétersbourg, en Russie, au nord-est de la mer Baltique. La citation du jour, nous la devons à Gandhi. Vous devez être le changement que vous voulez voir dans ce monde. Et le dicton de ce 27 mai ? À la sangle de verre est mort tout arbre qui n'est point vert. Bonne journée.
2: Bonjour à tous, nous fêtons Augustin. Alors, jetons un œil sur les astres.
3: Bélier, vous prenez de la distance face à une situation, face à une personne. Le doute demeure, alors vous préférez rester en observation, ce qui est sage.
2: Taureau, votre intuition ne vous fera pas défaut. N'hésitez pas à la suivre dans vos différents choix de la journée.
3: Les Gémeaux, sachez poser les bonnes questions aux bonnes personnes et comprendre quelles sont leurs véritables motivations.
2: Cancer, tout prend racine, c'est le bon moment pour prendre des initiatives.
3: Les Lions, vous voilà créatifs, les bonnes idées ne manqueront pas. L'une d'entre elles pourrait bien être mise en application.
2: Vierge, vous prenez soin de votre personne et vous aurez entièrement raison de penser un peu à vous.
3: Balance, vous aurez la parole facile, rien ne vous fera peur.
2: Scorpion, vous êtes observateur en ce moment. Vous attendez le meilleur moment pour agir ou dire ce que vous pensez.
3: Sagittaire, la chance sourit à certains d'entre vous, alors n'hésitez pas à la titiller.
2: Capricorne, la tentation vous guette, ne soyez pas dupe, faites plutôt attention à votre situation financière.
3: Vous qui êtes Verseau, sachez que votre expérience sert bien vos projets. Il y a des pièges dans lesquels vous ne tomberez plus et des personnes que vous avez l'intelligence d'éviter.
2: Enfin Poisson, une ouverture professionnelle reste possible. C'est peut-être le bon moment pour saisir les opportunités, non ? Bonne journée à tous. On se retrouve demain pour un nouvel horoscope. Nous fêterons Germain.
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3: À chaque baie, son bienfait. Les baies, merveilles diététiques et antioxydantes. Souvent qualifiées de super fruits, les baies associent subtilement richesse nutritionnelle et faible indice glycémique. Riches en polyphénols, flavonoïdes, vitamine C et minéraux, leur teneur en fibres et leur pauvreté en sucre sont idéales pour nourrir l'organisme de nutriments essentiels. La myrtille, baie revitalisante et digestive. La myrtille, avec ses petites baies de teinte bleu foncé, parfois noire, renferme une myriade d'actifs bénéfiques. Flavonoïdes, tanins, caroténoïdes, vitamines et sels minéraux. La myrtille est recommandée pour favoriser un transit harmonieux, ainsi qu'une bonne vision, et plus particulièrement la vision de nuit. Le cassis renferme des flavonoïdes, polyphénols, tanins, de la vitamine C, mais aussi et surtout des acides gras essentiels et des sels minéraux, dont le calcium et le fer. Le cassis est une mine de bienfaits pour l'organisme. Fortifiant, il détient des qualités diurétiques et assainissantes pertinentes pour aider l'organisme à se purifier des toxines accumulées. La cranberry ou canneberge produit de petites baies rouges riches en glucides simples et acides divers, en plus des traditionnels flavonoïdes, tanins et vitamine C. Antioxydante, elle est surtout réputée pour ses vertus assainissantes, purifiantes, qui ont consacré depuis longtemps son usage préventif et souvent actif contre les éventuels gènes associés aux voies urinaires. La framboise, un allié minceur, baie gourmande. La framboise, peu calorique, mais riche en sucre à index glycémique bas, est sans surprise le fruit par excellence des desserts. Fraîche et légère, elle renferme les substances nutritionnelles que l'on retrouve dans toutes les baies. Flavonoïdes, polyphénols, oligoéléments, antioxydants, etc. Avec en plus un composé phénolique aromatique spécifique, la cétone, qui lui confère son arôme mais qui lui permet aussi d'aider l'organisme à se libérer des graisses stockées et à conserver un équilibre lipidique et pondéral optimum. Enfin, l'açaï, il se distingue par ses concentrations remarquables en antioxydants.
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0: Sur Radio Galaxy, on vous présente la prochaine conférence organisée par la Pub en Vol. Ce sera le mercredi 27 mai à Carbonne. Et là, c'est une conférence qui nous invite à ralentir, à prendre le temps et surtout à apprendre à écouter son corps. Vous allez voir que c'est très important. C'est Laure Isabée qui est en ligne avec nous. Bonjour.
1: Bonjour Laurent Clément, bonjour aux auditeurs et auditrices.
0: Vous êtes thérapeute et formatrice, praticienne en psychopédagogie perceptive. On va voir ensemble de quoi il s'agit. Quand on parle d'intelligence du corps, Laure Isabée, qu'est-ce que vous entendez exactement par cette expression?
1: Alors, on connaît plus l'intelligence de notre pensée, de notre cerveau, mais on parle peu d'intelligence du corps. Quand on parle d'intelligence du corps, on parle d'écouter son corps et d'apprendre à écouter son corps et de prendre la mesure de toute la richesse qu'il existe en nous, au sens où quand on pose le regard à l'intérieur, on développe cette capacité à percevoir et à percevoir dans une grande richesse de perception et aussi à poser des mots sur ses perceptions. Et écouter son corps, c'est aussi faire le lien entre ce qui se passe dans notre corps et ce qui se passe dans notre vie. C'est pour ça qu'on parle d'intelligence du corps.
0: Parce que c'est vrai que quand on a un quotidien souvent rythmé par l'urgence et les contraintes, c'est facile à dire d'écouter son corps, mais des fois, ça reste compliqué. Quelles peuvent être les conséquences, justement, selon vous, de cette déconnexion du corps?
1: Oui, en effet, tout va vite. Alors qu'écouter son corps, ça demande du temps, ça demande de ralentir, comme vous dites. Donc, les conséquences, effectivement, quand on ne s'écoute pas, après, le corps crie. On peut être soumis à des problèmes de stress, avec des conséquences physiques ou psychologiques liées au stress. On parle de burn-out de plus en plus, qui sont la conséquence extrême de ne pas avoir écouté son corps, de ne pas avoir écouté les signaux. Écouter son corps, ça va être d'écouter aussi ses émotions, parce que les émotions, c'est des perceptions corporelles. Les émotions, elles nous renseignent sur ce qu'on vit dans notre vie. Elles nous permettent d'identifier quels sont les besoins qui ne sont pas satisfaits. Vous voyez, très concrètement, écouter son corps, ça va être écouter les signaux du stress, ça va être écouter ses émotions et pouvoir répondre mieux à nos besoins. Donc, quelque part, ça va être aussi une voie pour être plus épanoui, plus heureux, en s'écoutant mieux.
0: Et il faut bien comprendre que le corps a un impact sur la vie psychique et inversement.
1: Voilà, c'est ça. Cette discipline universitaire qui s'appelle la somato-psychopédagogie ou pédagogie perceptive. Voilà, somato, c'est le corps, psycho, c'est le psychisme. Donc, comme vous dites, il y a un lien entre le corps et la pensée. Et à la fois, ce qu'on vit dans notre vie a une incidence sur le corps et ce qui se passe dans notre corps a une incidence sur notre vie. Et on parle de pédagogie aussi parce que c'est vraiment apprendre à écouter son corps et apprendre de son corps pour sa vie.
0: Et alors justement, Laure Isabée, qu'est-ce qu'on peut faire pour apprendre à écouter son corps? Est-ce que vous aurez des petits conseils ou des gestes simples à mettre en pratique au quotidien?
1: Oui, il y a des choses en fait qui peuvent être très simples. Il y a deux choses que je pourrais dire. C'est d'une part, c'est juste de prendre le temps entre chaque action dans notre vie. Une pause rien que de 2 minutes entre chaque action, pour pouvoir prendre le temps de revenir à soi et d'écouter son corps, d'écouter ce qui se passe à l'intérieur, ou juste de respirer, de se poser, de fermer les yeux. Oui, mais de le faire assez régulièrement pour éviter cet enchaînement des actions qui nous amène à une course en avant et à arriver à la fin de la journée, quand on rentre à la maison, à être fatigué, épuisé et finalement ne pas pouvoir profiter de sa soirée parce qu'on est juste... On n'a plus d'énergie, en fait.
0: Et ouais, c'est ça. Mais en tout cas, c'est un vrai apprentissage et c'est un vrai travail sur soi. C'est pas facile, mais c'est essentiel.
1: Voilà, c'est ça. C'est réapprendre. Réapprendre la lenteur. Je sais que pour certaines personnes, c'est difficile, la lenteur. On peut aimer être beaucoup dans l'action. Mais à partir du moment où on pose, où on apprend à poser son attention à l'intérieur, c'est-à-dire que on a beaucoup investi nos sens extérieurs et notre attention portée à l'extérieur. On va beaucoup écouter les autres, on va beaucoup faire attention à ce qui se passe à l'extérieur et peu à ce qui se passe en nous. Donc c'est là qu'est l'apprentissage. Et on a beaucoup à y gagner en fait, parce que c'est rétablir cette communication, cette intimité de soi avec soi et à être bien avec soi, de pouvoir vivre une vie plus apaisée, quelles que soient les conditions extérieures, on va dire.
0: Dans votre approche, Laurie Zabé, et durant cette conférence, vous nous l'avez dit, vous nous invitez à explorer la psychopédagogie perceptive, donc une discipline universitaire qui a été développée dans les années 80 par le professeur Danny Bois. Aujourd'hui, qu'est-ce que ces recherches révèlent sur ce lien entre le corps et l'esprit ?
1: On va aborder plusieurs choses, hein, effectivement, dans cette conférence, et en lien avec le corps, et notamment la recherche à ces dernières années, beaucoup évolué dans le domaine des fascias. Je ne sais pas si vous avez déjà entendu parler des fascias. Les fascias sont des tissus qui entourent nos organes, qui vont dans la profondeur de nos organes. Ils sont très liés à la douleur et très réceptifs au stress, notamment. Donc, on parlait du stress tout à l'heure. C'est justement la connaissance de ces fascias qui a permis de développer cette méthode, qu'on connaît aussi sous le nom de fasciathérapie. Donc, à la base, ces chercheurs sont des ostéopathes, des kinés dans les années 80. Donc, toute l'équipe de Danny Bois a travaillé sur les fascias dans un objectif au départ plutôt de rééducation musculaire, plutôt des préoccupations d'ostéopathes et de kinés. Et ils ont découvert qu'en travaillant sur les fascias du corps, alors c'est beaucoup avec le toucher fascia qu'on utilise en thérapie, mais aussi avec la gymnastique sensorielle. Voilà des outils qui vont permettre de détendre ces fascias et donc de diminuer la douleur et d'aller vers un assouplissement des articulations, des muscles. Vous voyez, ils se sont rendus compte dans les années 80, en travaillant sur les fascias, les gens avaient beaucoup de choses à exprimer de ce qui se passait dans leur vie. Et ils parlaient d'émotions, ils parlaient de chocs qui leur sont arrivés. Ils se sont rendus compte que les fascias gardaient la mémoire des chocs physiques et psychiques. Donc, qui pouvait remonter à très loin. Et en travaillant sur les fascias, on va libérer ces mémoires, en fait, libérer la parole déjà, qui concerne ces vécus passés ou plus récents.
0: Et en tout cas, c'est une conférence à ne pas manquer le mercredi 27 mai, c'est à 20h à la salle du Bois de Castres de Carbonne. Est-ce qu'il y aura des moments pratiques ou des expériences perceptives durant la conférence ?
1: Oui, voilà, tout à fait. On va faire en sorte que ce soit une conférence participative. Et puis, comme on parle d'intelligence du corps, ça passe par l'expérience, en fait, l'expérience corporelle. Donc oui, ce sera une conférence à la fois participative. Rien que les premières minutes, on fera l'expérience de fermer les yeux sur sa chaise et écouter son corps, et ensuite de poser des mots sur qu'est-ce qu'on a ressenti à ce moment-là. Alors, certains d'entre vous sont habitués à des pratiques corporelles, et puis d'autres non, mais c'est vraiment... On a tous et tout un corps, donc finalement c'est accessible, c'est très très accessible.
0: Et je trouve ça hyper intéressant, une fois de plus, hein, on est dans une société très rapide, très connectée, donc c'est vraiment hyper important, il ne faut pas hésiter à s'y rendre. Qu'est-ce que vous aimeriez que les auditeurs retiennent de cette conférence, Laurie Zabé ?
1: Le fait que ce soit très accessible, en fait, qu'on a cet outil-là qui est notre corps, qu'on utilise beaucoup comme un outil, mais en fait qui est une voie d'accès vers nous-mêmes pour un lien plus proche, pour être plus proche de soi et pour vivre plus en lien avec nos aspirations et pour vivre plus sereinement, en fait, à la fois soit avec soi et puis soit avec les autres. Et que c'est très accessible, en fait.
0: Et bien voilà, pour en savoir beaucoup plus sur l'intelligence du corps, une invitation à ralentir, à ressentir et à se reconnecter à l'essentiel. Ça se passe le mercredi 27 mai à 20h, c'est à la salle du Bois de Castres de Carbonne, avec une entrée libre et gratuite. C'est organisé par La Pupe en Vol et c'est présenté par Laurie Zabé, thérapeute et formatrice au Bordeaux-sur-Arize. D'ailleurs, Laure, si on veut plus de renseignements à votre sujet, comment est-ce qu'on peut faire ?
1: Alors, vous pouvez trouver plus de renseignements sur mon site internet, laurisabeth.com, donc laurisabeth.com, sur Facebook aussi, en tapant Laurie Zabé. J'ai aussi une chaîne YouTube, pareil, avec mon prénom et mon nom, Laurie Zabé. Vous verrez sur la chaîne YouTube, il y a une petite vidéo qui présente aussi la discipline universitaire, la somatopsychopédagogie, l'écoute du corps. Et ce que je peux vous dire aussi, qui peut intéresser certains, certaines d'entre vous, c'est que le 27 et 28 juin, il y aura un stage sur la gestion du stress, hein, et pour prévenir le burn-out. Donc toujours avec cette même pédagogie d'écoute du corps. Et c'est près de Saint-Gaudens, dans un très beau lieu face aux Pyrénées.
0: On se tiendra informé. On vous remercie, Laurie Zabé.
1: Merci, Laurent Clément.
0: Et on vous souhaite une bonne conférence.
1: Ravie de vous retrouver. Allez, à bientôt.

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0: chaud.
1: Il y aura le Serbe Novak Djokovic, un duel franco-français entre Hugo Humbert et Quentin Alès, et aussi les matchs
0: s'accrocher.
2: Ils prendront. S'attention, voir à l'onde d'Australie en début.
1: Centenaire aux commandes de.

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1: Bonjour à toutes et tous. Jusqu'à vendredi, la situation météo est bloquée sous l'influence d'un puissant anticyclone continental qui s'accompagne d'air très chaud. Les valeurs records sur notre région sont attendues pour jeudi et vendredi. Aujourd'hui, mercredi 27 mai, le temps ensoleillé et exceptionnellement chaud se poursuit. Seule nuance, quelques bandes de nuages élevés sans conséquence et une petite tendance au développement orageux sur les sommets pyrénéens. Le vent d'automne faiblit sensiblement. Le mercure en profite pour gagner encore 1 ou 2 degrés. La barre des 35 degrés va être atteinte de Riem à Haute-Rive et Rivolvest. 33 degrés à Saint-Gaudens. L'année prochaine, il fait très doux, presque chaud, jusqu'à milieu de nuit. Et il faut attendre le petit matin pour avoir un peu de fraîcheur. On atteint au plus bas 15 degrés sur le Comminges et le Couserans, 18 degrés sur le Muretin. Jeudi 28 mai, cette journée s'annonce comme la plus chaude de la période sur notre région. Le vent est faible, les nuages absents, en pleine, et sauf sur les Pyrénées, comme les jours précédents où il y a quelques développements orageux. Les températures atteignent leur maximum avec 36 degrés attendus à Portet-sur-Garonne et Rieux-Volvestre, 35 degrés à Martre-Tolosane. Bonne journée à toutes et tous.
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0: Sur Radio Galaxy, on part à la découverte d'une praticienne en shiatsu. Elle est passionnée et elle nous invite à prendre soin de nous autrement. Bonjour Nadine.
1: Bonjour.
0: Vous habitez Jansac-sur-Garonne et vous consultez directement à votre domicile. Avant qu'on ne présente plus en détail votre activité, est-ce que vous pouvez nous expliquer ce qu'est le shiatsu ?
1: Alors, le shiatsu est une pratique qui est issue de la médecine chinoise, mm-hmm. au même titre que l'acupuncture. Il s'agit d'un massage japonais. Alors, à l'origine, c'était la médecine chinoise, mais c'est le Japon qui l'a développé, en fait. C'est un massage qui n'est pas classique, comme on l'entend, avec des huiles, puisque la personne qui va être traitée reste habillée. Mm-hmm. C'est un massage qui est à base de pression, d'étirement, d'amassement, de respiration aussi.
0: Et alors, très important, c'est une technique qui vise à prévenir de nombreuses maladies et à entretenir notre santé, aussi bien physique, psychique et émotionnelle. Donc, on est vraiment sur de la prévention et de l'accompagnement.
1: Oui, voilà, c'est ça. On peut très bien venir faire une séance de shiatsu pour maintenir son état de santé, s'il est très bien, pendant les périodes de saison telles que le printemps ou l'automne. On peut aussi le faire parce qu'on a des petites pathologies, des douleurs.
0: Alors justement, quelles sont les problématiques ou les maladies que l'on peut traiter avec le shiatsu ?
1: Alors avec le shiatsu, on peut traiter beaucoup de choses, c'est très ample. Sur la partie physique, bon, les douleurs, voilà, les dysfonctionnements. On va traiter aussi tout ce qui est dérèglement hormonal, par exemple. On va permettre d'accompagner la personne en complément de son traitement, de toute façon. On peut traiter aussi tout ce qui est problème émotionnel, des difficultés, des personnes qui sont par exemple souvent en colère, qui ont des difficultés pour sortir de leurs émotions, qui se sentent enfermées dans ces émotions. C'est un accompagnement aussi pour traverser des périodes qui peuvent être difficiles dans la vie, des séparations, des deuils, des besoins de changement aussi dans sa vie par rapport à son travail. Changement de lieu de travail aussi, peut-être. Ça peut aider aussi, voilà, pour passer à l'action, pour combler ses besoins.
0: Parce que c'est vrai qu'aujourd'hui, on parle beaucoup de stress, de fatigue, de douleur. Mais selon vous, quels sont les signaux du corps que l'on ignore le plus aujourd'hui et qu'on pourrait bien sûr traiter avec cette pratique ?
1: Alors le stress, effectivement, c'est très d'actualité en ce moment. Moi-même, j'ai été en période de stress pendant longtemps et je ne m'en rendais pas en compte. Voilà. Donc je me surmenais, j'étais en surmenage, je travaillais beaucoup. Je prenais pas de temps pour moi. Donc, le shiatsu est une façon déjà de faire une pause dans sa vie et puis de prendre conscience qu'il faut apprendre à prendre soin de soi. Voilà.
0: Ouais, et ça aide justement à nous recentrer. Parce que c'est vrai que sur le moment, on peut penser que c'est normal, que ce n'est que passager, mais justement, c'est important d'aller chercher à la racine d'où vient ce dysfonctionnement.
1: Oui, voilà. On n'en est pas conscient souvent. On est happé par notre vie, par le travail, les enfants. On va trop se solliciter, on va dire, et du coup, on va oublier un petit peu son état de santé. On va le mettre en péril, on va dire. Donc, oui, c'est important dès qu'on a des signes comme ça, qui vont être, par exemple, l'insomnie, la tachycardie, l'incapacité à se relaxer aussi. On peut déjà avoir recours à une séance.
0: Ça aide bien.
1: Déjà une bonne chose, oui.
0: Et alors peut-être vous allez pouvoir me confirmer cela, mais je pense que d'adopter une pensée positive dans la vie de tous les jours, ou en tout cas essayer de penser positivement, parce que c'est pas toujours simple, mais ça peut aider à éviter des problèmes ou voire des maladies.
1: La pensée positive, on peut la cultiver effectivement, parce que voilà, c'est au quotidien. On va observer que quelquefois, eh bien, on a des pensées négatives, donc on va essayer de les transformer. Ça, c'est très important. La méditation aide beaucoup à ça. Mais il y a malheureusement des dérèglements dans le corps physique qui peuvent faire qu'on a des pensées négatives aussi. On a subi une situation, par exemple, qui n'a pas été juste pour nous. Du coup, on peut générer une colère. Et cette colère, elle peut continuer à être à l'intérieur de nous. On n'a pas réussi à l'exprimer, on n'a pas pu en parler. Ça va générer en nous de la rancœur. Et cette rancœur, en fait, la rancœur, c'est quelque chose qui a été prouvé scientifiquement. Ça développe des toxines à l'intérieur du corps, donc ça va fragiliser certains organes, principalement le foie, par exemple, pour la médecine chinoise. Et du coup, il est important de s'en libérer. Et c'est vrai que la pensée positive ne va peut-être pas suffire, il faut aussi traiter ça.
0: Alors, on va parler de vos consultations à Jansac-sur-Garonne dans quelques minutes. On a parlé des problématiques ou des maladies que l'on peut traiter avec le shiatsu. On peut parler évidemment des bienfaits. Qu'est-ce que ça procure, Nadine ?
1: Alors, dans un premier temps, on se sent bien. Ça a les mêmes effets qu'un massage, on va dire, parce qu'il y a un grand état de relaxation, puisque le corps a relâché toutes ses tensions. Et puis ensuite, on va voir l'amélioration de son état par rapport à

0: qu'on est venu traiter.
1: Nadine Rive, je rappelle que vous êtes praticienne en shiatsu. Vous consultez à votre domicile à Jansac-sur-Garonne. Ça fait combien de temps exactement que vous exercez ?
0: Alors, j'exerce le shiatsu depuis 2014 à peu près. Et à Jansac depuis 4 ans à peu près.
1: Voilà. Ok, génial. Et qu'est-ce qui vous a amené vers cette pratique ?
0: Alors, c'est la pratique qui est venue à moi. Le shiatsu est venu à moi parce que au départ, j'avais pas du tout l'idée de me former dans le bien-être. J'ai commencé à faire une formation comme masseuse parce que j'aimais bien faire des massages. Mais j'avais envie d'approfondir un petit peu ça, d'avoir une méthode, on va dire. Donc, j'ai fait une année de formation et suite à ça, j'ai travaillé pendant 10 ans comme masseuse. Et une année après la formation de masseuse, j'ai eu la possibilité de me former au shiatsu. J'ai trouvé ça très intéressant.
1: Et alors là, tout se passe à votre domicile à Jansac-sur-Garonne, hein ?
0: Oui, c'est ça, oui.
1: Une séance dure combien de temps ?
0: Alors, une séance dure à peu près 1 heure, il faut compter.
1: Très bien.
0: Il y a d'abord un petit entretien au départ pour établir les raisons pour lesquelles la personne vient. Et ensuite, voilà, le traitement. Et puis après, on échange un petit peu à la fin, voir si la personne a ressenti quelque chose de particulier, comment elle se sent, voilà. En général, c'est sur un futon, c'est-à-dire c'est un petit matelas au sol. Si la personne a des difficultés, ça peut être sur une table de massage.
1: Ok. Est-ce que plusieurs séances peuvent être nécessaires ?
0: Alors, ça, c'est la personne qui choisit. Moi, je conseille une séance, c'est déjà très efficace. Ensuite, selon ce qu'il y a à traiter, si c'est quelque chose qui est installé depuis très longtemps, il vaudra peut-être mieux en faire 2 ou 3, ça dépend.
1: Génial. Voilà, c'est Nadine Rive qui est praticienne en shiatsu depuis son domicile à Jansac-sur-Garonne. Pour vous contacter, alors vous avez un numéro de téléphone et une adresse mail qu'on peut retenir facilement. C'est à vous, Nadine.
0: Alors, mon téléphone, c'est le 06 41 53 39 42. Et mon adresse mail, c'est rivenadine7@gmail.com.
1: Et vous avez un site internet ?
0: Et j'ai un site internet aussi. On peut me contacter aussi pour avoir des informations avant de décider de faire un shiatsu.
1: Alors, le mail, ça s'écrit Rives, R-I-V-E-S, Nadine, le chiffre 7, @gmail.com. Et pour le site internet, on vous trouve facilement en tapant Nadine Rive Shiatsu Jansac-sur-Garonne. Sur votre moteur de recherche, on y tombe directement dessus. Dernière question, Nadine Rive, si vous deviez donner un petit rituel simple à nos auditeurs pour prendre soin d'eux dès aujourd'hui, ce serait lequel ?
0: Pratiquer des respirations, c'est très important parce que déjà c'est une façon de s'ouvrir, d'ouvrir sa partie du poumon. Les poumons, c'est la relation aux autres aussi. Donc en se levant, pratiquer quelques respirations pour prendre le temps déjà de prendre son repas, de manger tranquillement, de vraiment prendre le temps dans la journée, d'observer si on est en mode un petit peu automatique ou si on ralentit.
1: Bon, génial. Merci pour tous ces bons conseils. Nadine Rive, on rappelle que vous êtes praticienne en shiatsu. La consultation est à votre domicile à Jansac-sur-Garonne. On vous remercie.
0: Merci à vous.
1: Et on vous dit à très vite.
0: Au revoir.

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1: C'est l'agence d'emploi Au Boulot à Cazères qui recrute en ce moment. Tout d'abord, un conducteur chargeuse en sablière sur le secteur de Cazères, un chaudronnier soudeur pour maintenance d'usine, c'est sur le secteur de Marteau-Tolosane, et enfin, un monteur câbleur pour effectuer des branchements d'armoires électriques sur le secteur de Salis-du-Salat. C'est l'agence d'emploi Au Boulot à Cazères qui recrute en ce moment. Pour plus de renseignements, vous allez sur le site internet au-boulot.com.
2: Et si vous aussi vous cherchez un emploi ou que vous avez un emploi à proposer, envoyez-nous vos annonces en allant sur notre site internet radiogalaxie31.com, rubrique annoncer. 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Merci de votre fidélité. Je vous dis à très vite.
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1: Génération est un projet porté par l'association Artis. Ateliers d'écriture, expression théâtrale, projets vidéo, chant et bien d'autres encore font partie des rendez-vous artistiques des jeunes de plus de 60 ans.
2: Je me prénomme Liliane et j'ai 77 ans. Ce que ça m'apporte, d'abord le plaisir de partager des temps en commun autour d'idées créatives, d'écriture, de paroles, de jeux, de chants, etc. Donc ça, c'est très intéressant. Et personnellement, ce que ça m'apporte, beaucoup de joie. Je reconnais beaucoup la qualité des intervenants et donc ça me touche. Je trouve que la démarche est riche en créativité et les possibilités sont multiples. Je pense que des fois, ça devrait être remboursé par la Sécurité sociale, ce qui apporte comme ça de la joie. Voilà.
1: Isabelle Bédé, metteuse en scène et porteuse du projet Génération.
3: La démarche créative, je pourrais dire déjà, elle vient d'un cadre bienveillant. Parce qu'on ne peut pas être dans la création si on se sent jugé.

0: regarder. Enfin, voilà, donc vraiment, moi, mon rôle, c'est de maintenir ce cadre, de maintenir le cadre de respect et de bienveillance pour que petit à petit, les pépites humaines sortent. Parce que je suis aussi persuadée qu'elles sont là. L'expérience, au fil des années, m'a montré que quand le cadre est bienveillant, tenu, après, il y a des techniques de jeu où on est dans des choses qui suscitent la création, mais c'est des jeux, en fait, des techniques, hein, sont les mêmes que le théâtre d'impro, mais pour l'écriture, ce sont, du coup, ben, les choses, les gens s'épanouissent là-dedans. Comme ils s'épanouissent, ben, ils font des belles choses. Enfin, franchement, c'est, j'ai juste, je crois, confiance en eux.
1: Alors, Odile, j'ai bientôt 70 ans. Ça fait plusieurs années que je viens au rendez-vous de génération, donc j'apprécie le côté collectif, le partage, la créativité qui est stimulée du fait d'être en groupe. Mais moi, personnellement, j'adore découvrir des nouvelles choses que je n'ai jamais fait et que je ne ferai pas toute seule, en fait. Donc cette année, la vidéo, faire du stop motion, tout ça, j'étais ravie de découvrir ça, puis de le faire à plusieurs, très simplement en plus. Et puis de découvrir qu'on sait faire des choses qu'on n'aurait pas imaginées.
2: Dissocié, totalement dissocié.
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Nous allons maintenant faire un saut temporel. Voici un titre qui est sorti au mois de mai. Mais c'était en 1981. Souvenez-vous.

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0: Bonjour à toutes, bonjour à tous, merci d'être avec nous sur Radio Galaxy. Aujourd'hui on va parler théâtre, on va parler festival de théâtre avec Lilo Théâtre, 14e édition du vendredi 5 au dimanche 7 juin prochain. Et pour en parler, je suis avec Elodie Faye et Manuel Touraille. Bonjour à tous les deux.
1: Bonjour.
2: Bonjour.
0: Alors, c'est la 14e année de Lilo Théâtre. Est-ce que, en quelques mots, vous pouvez nous expliquer ce que c'est Lilo Théâtre, comment c'est né, quelle est son histoire, Elodie ?
2: Alors, Lilo Théâtre, c'est une initiative montesquivienne. Ce sont des jeunes montesquiviens qui aimaient beaucoup le théâtre, et notamment Isabelle Jambreau, qui venait passer ses vacances à Montesquieu, qui est comédienne à Paris, et qui a décidé avec ses amis de créer un festival il y a 14 ans maintenant. Ce festival a débuté sur l'île du Ramier, à Montesquieu. C'était du théâtre, donc festival Lilo Théâtre.
0: Pour cette 14e édition, donc on commence le vendredi à 20h et ça commence avec l'association Le Nid des Éléphantaux qui ouvre le bal avec son spectacle « De quelle couleur sont les larmes des clowns ?» Est-ce que vous pouvez un petit peu nous situer, nous expliquer qu'est-ce que cette création ?
1: Alors, la compagnie Les Éléphantaux, qui sont de la Trappe et qui travaillent beaucoup à Rieux, à Carbonne, sont les partenaires du festival. Et déjà l'année dernière, nous avons présenté l'une de leurs créations, Enfarinée. Et cette année, ils sont dans un processus de création. Nous avons été les voir à la Grainerie à Toulouse et à Martre-Tolosane pour une sortie de résidence. Ils sont deux clowns, deux personnages qui s'emparent d'une forme de conférence sur les émotions avec le corps, mais aussi le verbe, la présence, l'aspect aussi scénique et cirque, parce que ce sont des circassiens. Ils vont nous raconter tout le développement et l'histoire des émotions sous une forme de fausse conférence. Et finalement, ce sont des éléments presque perturbateurs. Nous les avons annoncés parce qu'on pouvait pas faire juste un effet de surprise. Mais comme c'est une création pour 2027, c'est comme s'ils venaient en disant « ça y est, c'est à nous maintenant ». Mais non, c'est l'année prochaine, vous, c'est pas vous maintenant. Bon, maintenant que vous êtes là, allez, faites-nous le quart d'heure que vous avez commencé à travailler sur vos 10 semaines de création. Présentez-nous là où vous en êtes. Et c'est donc l'idée de montrer ce que c'est qu'un processus de création dans le cadre du festival. Et le Nid des Éléphantaux, qui accueille également Benoît Gruel, un artiste toulousain pour Poids-Plume, lui, il est en finalité de son spectacle et pour la première fois, il le présentera dans le cadre du festival. C'est la première fois que ce spectacle sera présenté au public. Et ce sera sur participation.
2: Le samedi 6 juin à 18h pour Poids-Plume.
0: Merci beaucoup Manuel pour toutes ces explications. C'est vrai qu'en fait, on n'a pas du tout conscience de ce processus de création des spectacles. Et on a une toute nouvelle forme de spectacle, quelque chose d'assez inédit. C'est le spectacle avec deux artistes qui mêlent leurs univers. L'un d'eux vient de Nouvelle-Calédonie et l'autre est de Montesquieu. Comment s'est faite cette collaboration ?
1: Alors déjà, on dit toujours que l'art, le spectacle, c'est une aventure et c'est une aventure humaine. Et c'est d'abord des rencontres entre artistes et ensuite des rencontres entre les artistes et le public. Donc nous allons beaucoup voir de spectacles durant le Festival d'Avignon, dans les villages aux alentours. Ben, l'année dernière, nous avons été à un festival de contes et nous avons rencontré un conteur et nous sommes aperçus que nous le connaissions déjà puisqu'il habite Montesquieu. Donc il faut quelquefois aller un petit peu plus loin que son village pour découvrir des gens qui habitent ce même village. Et puis quelqu'un vient de beaucoup plus loin, puisque c'est Simon Wanetem qui vient de Nouvelle-Calédonie. Et il vient dans le cadre d'une tournée dans un centre dramatique national, un spectacle qui s'appelle Caldoun, qui est joué à Annemasse et qui sera après joué au Théâtre de la Criée à Marseille. Et entre-temps, il vient à Montesquieu, lui-même est slameur, danseur hip-hop, il vient pour partager avec le conteur cette aventure
2: inédite, parce que c'est quelque chose qu'on ne verra jamais plus. Jamais plus, Simon Wanetem et François Genoux ne se rencontreront. Ça se passe à Montesquieu, vendredi 5 juin à 20h.
0: On sent cet engouement de votre part, Elodie. C'est vrai que ça peut intriguer, parce qu'en fait, on parle de théâtre, mais là, pour le coup, il y a du slam, il y a de la danse, du hip-hop, il y a du conte, tout ça mélangé. Donc en fait, ce festival, ça touche encore plus de monde parce que c'est pas que du théâtre.
1: Oui, c'est toutes les disciplines. Il y a même un ciné-concert avec le projecteur qui est mis à disposition par Cinéfol 31. Nous allons pouvoir projeter un film et celui qui a créé la musique va jouer en direct, clarinette et avec d'autres instruments aussi informatiques, va jouer en direct la musique qu'il a créée pour ce film. Et c'est aussi un voisin.
2: Et oui, parce que Pierre Duchazot habite à Gouttes-Vernisse. On a dans le coin des gens exceptionnels.
0: Et on a le samedi qui est consacré aux pièces de théâtre. Comment la programmation est créée? Comment est-ce que vous choisissez les pièces?
1: C'est vrai qu'une programmation, c'est un peu comme inviter quelqu'un pour faire la cuisine, quelque part. C'est surtout un festival de spectacles vivants et de seuls en scène. Et il y a beaucoup de cette énergie, parce que finalement, les seuls en scène, ça peut être du conte, du slam, de la comédie. Donc, il y a un spectacle qui est beaucoup plus construit, qui s'appelle La Compagnie des Spectres, que nous avons été voir à Aix-en-Provence et qui a joué préalablement au Festival d'Avignon. Et là, c'était un coup de cœur. C'est un seul en scène d'une femme qui s'appelle Florence Autier. Et je vais laisser Élodie en parler, parce que tu as découvert aussi cette compagnie et ce spectacle.
2: Oui, alors, ce spectacle s'appelle La Compagnie des Spectres. C'est le même titre qu'un livre écrit par Lydie Salvaire. Lydie Salvaire est donc cette autrice qui a grandi à Hauterive, fille de réfugiés espagnols, qui a écrit un livre il y a plus de 20 ans, qui s'appelle La Compagnie des Spectres. Florence Autier s'en est emparée et a créé un spectacle de seule en scène autour de ce livre. La Compagnie des Spectres, c'est l'histoire d'une dame qui se remémore ce qui s'est passé pendant la Deuxième Guerre mondiale. Le thème du festival L'Île au Théâtre, la 14e édition cette année, c'est l'esprit de résistance. On est dans la résistance, que ce soit la résistance en 1939-45, que ce soit la résistance des émotions, que ce soit histoire de légumes, on est aussi dans la résistance, l'esprit de résistance, parfum d'Irak, évidemment, on est dans l'esprit de résistance. Tous nos spectacles sont choisis par Manuel autour de ce thème-là.
0: Donc en fait, cette année, il y a vraiment ce thème qui revient autour de la programmation. Il y aura aussi un temps de rencontre et de dédicace, il me semble.
2: Ben oui, en fait, on a la chance d'avoir Lydie Salvaire qui vienne. Elle a accepté de venir jusqu'à Montesquieu-Volvestre. C'est une autrice quand même formidable. Elle a eu un prix Goncourt avec son livre « Pas pleurer ». Elle va présenter son dernier livre. Évidemment, les auteurs aiment parler de leur dernier livre qui s'appelle « Autoportrait à l'encre noire ». Elle sera là pour le dédicacer. On aura des lectures de ses textes également. Ses ouvrages seront vendus par Martine Tadjer de la librairie des Livres et Délices à Caserne. Donc c'est vraiment tout un réseau, un ensemble de personnes qui se réunit vraiment autour du spectacle vivant le week-end du 5, 6 et 7 juin.
1: Et d'ailleurs, cette compagnie nous permet aussi de pouvoir proposer le spectacle au collège de Montesquieu. C'est-à-dire qu'ils ont accepté de faire un tarif le plus bas possible, qui peut être pris en charge par le Pass Culture. Et donc, le collège va pouvoir assister à une représentation en avant-première du festival le vendredi après-midi, sachant que notre inauguration, c'est le vendredi soir.
0: Ah oui, c'est que c'est justement en relation avec le thème de la résistance, et donc c'est au programme pour les élèves de 4e et 3e.
1: Voilà. Non, c'est vrai que c'est important de diffuser des spectacles en milieu rural. Et à cette occasion, l'année dernière, nous avions fait le choix d'être sur l'île du Ramier et de présenter du théâtre de rue, du cirque, du spectacle vivant en extérieur. Et cette année où nous avons fait le choix d'avoir un peu plus de textes, nous sommes à la salle polyvalente de Montesquieu et plutôt en intérieur. Mais on voudrait garder cet esprit de fête, c'est-à-dire faire en sorte que, avec la buvette, la restauration, le bar, les food trucks qui seront là toute la journée du samedi, on donne un air de fête à notre village, à Montesquieu-Volvestre, et que pendant 3 jours, on puisse vivre au rythme du spectacle vivant et de la rencontre entre le public et les artistes.
0: Parce que cette année, il y a un petit changement. À la base, vous étiez donc dans un chapiteau, et puis cette année, on est dans la salle polyvalente.
1: Nous étions sur l'île de Ramier sans chapiteau l'année dernière, à l'air libre. Alors après, il y a les intempéries, donc nous avons eu beau temps l'année dernière, mais cette année, on préfère quand même se mettre à l'abri pour présenter surtout des spectacles avec de lumière, son, un plateau. Et c'est tout un aspect technique d'accueil des artistes et du public.
0: Et vous le disiez, Manuel, on pourra également profiter de buvettes et restaurations sur place.
1: Oui, donc déjà les bénévoles sont à l'œuvre pour accueillir le public et nous faisons aussi le choix d'accueillir des food trucks dont Élodie pourra davantage parler.
2: Alors les food trucks seront toute la journée du samedi aux alentours de la salle polyvalente. On aura les pizzas de Circé qui est bien connue puisqu'elle vient au marché de Montesquieu tous les mardis, entre autres. Et puis, il y aura également Souraya Food Truck, ça s'appelle. Elle est indienne, elle propose des plats indiens. Et elle est notamment au marché de Montbrun le dimanche.
1: Et puis, nous avons aussi des artistes qui sont végétariens Et donc, les deux food trucks vont pouvoir proposer des repas végétariens. Et notamment, les deux artistes qui vont présenter Histoire de légumes, ça tombe bien, vont même nous concocter un jus de concombre le samedi à 11h, le spectacle. Et puis, vers midi, un jus de concombre après nous avoir conté toute leur histoire de légumes imaginaire et réel.
0: Ça s'appelle L'île au théâtre, c'est la 14e édition. Pour accéder à la billetterie et à plus d'informations, où est-ce qu'on peut se rendre ?
2: Alors, on va sur le site internet, lilotheatre.fr, sur Facebook aussi, on a les liens, et tout ça, ça nous amène à Hello Asso. Hello Asso, on peut prendre donc en direct sur le site Hello Asso. On a également la possibilité d'acheter des places à l'Office du Tourisme à Rieux, puisque tous les agents de l'Office du Tourisme sont avec nous pour vendre les places, si vous préférez en physique. Et puis, il y a la possibilité, sur les deux mardis précédents, le festival, on aura un stand au marché de Montesquieu, le mardi matin. Et puis, évidemment, sur place, on aura une billetterie.
0: Et une billetterie et des places au tarif de 10 euros pour le tarif commun. Et je pense qu'il y a des tarifs réduits également.
2: Exactement. Les tarifs réduits sont de 5 euros. C'est pour les moins de 18 ans, les étudiants et les demandeurs d'emploi. Mais attention, on a aussi un pass, parce que il y a 4 spectacles payants. Donc, le pass 4 spectacles est à 30 euros, pour les tarifs pleins, évidemment. Hein. Le pass 3 spectacles à 25 euros. Et puis, il faut pas oublier toutes ces personnes en situation de handicap qui ont donc des tarifs réduits, mais leurs accompagnateurs ont un tarif gratuit.
0: Le festival L'île au théâtre a retrouvé à partir du vendredi 5 jusqu'au dimanche 7 juin prochain. Elodie Faye, Manuel Touraille, merci beaucoup à tous les deux d'être venus parler de votre festival et à très bientôt.
1: Merci.
2: Merci Lola.

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1: Nous sommes avec Jérémy Malek-Lamy. Alors qui est-il ? Je vous le présente en quelques mots. Jérémy Malek-Lamy est le responsable au niveau de l'Occitanie. Occitanie, ça fait combien de départements, Jérémy ?
2: 13.
1: 13. Alors vous êtes responsable ou correspondant, comme on veut, de la Fédération nationale des centres de santé. Ça fait très sérieux, ça. Alors essayez de vulgariser un petit peu. En deux mots, qu'est-ce que la Fédération nationale des centres de santé ?
2: Alors déjà, on va expliquer ce qu'est un centre de santé. C'est une structure de premier recours, comme on les appelle, c'est-à-dire comme les maisons de santé pluriprofessionnelles que l'on connaît un peu plus. Les centres de santé sont des regroupements de professionnels de santé de premier recours. Mais à la différence des maisons de santé, où les professionnels sont libéraux, dans les centres de santé, tout le monde a l'obligation d'être salarié. Donc la Fédération nationale des centres de santé, elle est assez ancienne, elle date des années 50, 55. Elle a été créée à l'époque où on parlait des dispensaires d'Île-de-France. Elle s'est beaucoup développée donc en Île-de-France où il y a de gros centres de santé dans beaucoup de communes de la couronne rouge parisienne. Et petit à petit, le modèle centre de santé a essaimé partout en France, ce qui fait qu'aujourd'hui, on en trouve beaucoup, et notamment en Occitanie, puisque nous sommes la troisième région de France, après la région parisienne et Auvergne-Rhône-Alpes, en nombre de centres de santé sur le territoire.
1: Jérémy, votre modestie vous fait oublier quand même un argument principal, vous êtes des structures sans but lucratif.
2: Alors effectivement, les centres de santé sont des structures à but non lucratif. En ce qui concerne la Fédération nationale, on s'intéresse essentiellement aux centres de santé médicaux et polyvalents, c'est-à-dire avec des auxiliaires médicaux comme des sages-femmes ou des infirmiers, et portés par des collectivités publiques ou des associations à but non lucratif.
1: Nous allons parler des trois départements où est diffusée Radio Galaxie. Le 09, c'est-à-dire l'Ariège. Vous avez des particularités dans l'Ariège. Vous avez beaucoup d'adhérents, beaucoup de centres de santé.
2: Dans l'Ariège, malheureusement, il y a peu de professionnels de santé. On est vraiment sur l'un des départements d'Occitanie considéré comme très gros désert médical. Je pense notamment à un centre de santé très actif porté par la mairie de Lavelanet, avec une très très belle équipe sur Lavelanet, portée par un ancien élu qui a quitté ses fonctions là aux dernières élections, et en tout cas avec une belle dynamique de centre de santé sur son territoire. Pour parler de l'Ariège, on a également la Haute-Garonne. La Haute-Garonne, où là, on a Toulouse, évidemment, où il y a des centres de santé, alors aussi bien des centres de santé mutualistes, des privés à but lucratif, et puis également des privés à but non lucratif, où là, on va avoir une disparité plutôt entre le milieu rural et le milieu urbain, avec des centres attendus dans des quartiers un peu fragilisés, ce qu'on appelle les quartiers populaires, les quartiers prioritaires où l'accès aux soins est de plus en plus difficile. Mais dans la Haute-Garonne, je pense aussi à la petite commune de Launac, qui est un petit centre de santé porté par la municipalité de Launac et par un maire très très très impliqué dans le développement de son centre. Dans le Gers, la particularité, c'est que les centres de santé sont portés par le département. Donc c'est le conseil départemental qui gère trois centres de santé avec trois antennes liées à ces centres de santé pour aller répondre dans différents territoires du département à la désertification médicale.
1: Vous nous apprenez plein de choses, Jérémy Malek-Lamy, parce que on oublie également, vous en parliez tout à l'heure, qu'il y a aussi des centres municipaux, donc qui dépendent d'un maire et de son équipe.
2: Oui, alors on a vu beaucoup de projets fleurir effectivement à la veille des élections, pour refaire le schéma relativement simple, le médecin de famille déplaque, comme on dit, c'est-à-dire qu'il prend sa retraite, les habitants sont très inquiets, vont solliciter le maire, et puis la réponse du maire, ça va être de dire on va salarier un médecin. C'est un petit peu plus compliqué que ça, un centre de santé, mais en tout cas c'est un peu comme ça que ça a été vécu ces derniers temps. Donc beaucoup de petites communes, petites ou moins grandes communes, effectivement, ont décidé de se lancer dans l'aventure centre de santé en salariant un médecin et en essayant de faire grossir l'équipe, parce que c'est tout l'intérêt aussi de faire grossir le centre de santé avec une équipe. Mais il faut une secrétaire médicale, puisqu'on va aussi draguer, je dirais, les professionnels de santé, donc les médecins, en leur disant « mais dans un centre de santé, vous êtes déchargé de toutes les tâches administratives ». Donc c'est vrai que ça nécessite aussi une organisation. Et c'est un peu notre rôle ici en Occitanie avec ma collègue salariée de la SNCF d'aller expliquer, acculturer les porteurs de projets à ce que c'est réellement un centre de santé. Parce que derrière ça, il y a aussi un modèle économique très fragile qui nécessite de savoir activer de nombreux leviers de financement.
1: Oui, j'allais vous le dire, qui finance ces centres de santé municipaux ?
2: Alors les centres de santé en général, qu'ils soient municipaux ou portés par le secteur associatif, sont rémunérés d'une part par la facturation des actes et des consultations à l'assurance maladie, comme quand on va chez le docteur, sauf que la majorité du temps, on pratique le tiers payant, voire le tiers payant intégral, c'est-à-dire en prenant aussi la partie mutuelle, donc les gens n'ont pas d'avance de frais, ce qui facilite aussi l'accès aux soins. Ensuite, on est rémunéré à travers le forfait patientèle médecin traitant, comme l'ensemble des médecins. Donc, on a un forfait supplémentaire qui vient rémunérer les structures en fonction de la typologie des patients. Il y a également les rémunérations sur objectifs de santé publique, donc en fonction de certains indicateurs concernant le diabète, par exemple, ou l'insuffisance cardiaque. Et puis, on a surtout une grosse part de financement qui est l'accord national des centres de santé avec l'assurance maladie, qui est une déclinaison des accords conventionnels des libéraux, où là, tous les ans, on perçoit une rémunération complémentaire en fonction de nos réponses à certains indicateurs en début d'année. Donc, toute cette rémunération, je dirais, pérenne, vient soutenir financièrement les centres de santé. Aujourd'hui, il y a des négociations qui se poursuivent avec l'assurance maladie. Vous avez sans doute entendu parler du réseau France Santé, où là aussi, il y aura une partie de rémunération pour les structures labellisées France Santé. Et d'un autre côté, on a des aides un peu plus ponctuelles, notamment de la part de l'ARS Occitanie, sur le démarrage de l'activité ou l'embauche de médecins généralistes.
1: Je ne vous pose pas la question de vos rapports avec l'assurance maladie. Vous venez de nous le dire, ils sont excellents.
2: Nos rapports avec l'assurance maladie en ce qui concerne les centres médicaux et polyvalents à but non lucratif sont excellents. On entend souvent effectivement, et là encore dernièrement avec la grande campagne de communication contre la fraude de l'assurance maladie, souvent des centres de santé voyous, et je pèse mes mots, puisqu'effectivement, malheureusement, le statut et puis le système centre de santé est largement dévoyé au profit de ceux qui veulent frauder l'assurance maladie. Alors ça nous fait énormément de tort, mais en tout cas, il faut vraiment pas mélanger les torchons et les serviettes, comme on dit. On parle là de centres ophtalmo, de centres dentaires à but purement lucratif et surtout à but de fraude. Donc voilà, en dehors de ça, nos relations sont bonnes, on les entretient, on est en négociation régulière avec l'assurance maladie et on tient évidemment à garder ces excellentes relations au niveau national comme au niveau régional en Occitanie.
1: Petite pause dans ces rencontres insolites.

0: Dernière question, Jérémy Malek, l'ami, vous qui êtes donc le correspondant pour l'Occitanie de la Fédération nationale des centres de santé. Quel avenir pour les centres de santé? Vous êtes optimiste ou le contraire?
1: J'ai tendance à être toujours optimiste, étant moi-même gestionnaire d'un centre de santé sur Montpellier. Donc c'est vrai que je préfère être optimiste. Il y a beaucoup de choses qui se dessinent aujourd'hui. C'est vrai que si d'un point de vue économique, tout le monde est à l'économie, il ne faut pas oublier que nous sommes aussi des offreurs de soins sur des territoires souvent très très mal dotés ou sous-dotés. Qu'aujourd'hui, tout est histoire de négociations effectivement sur des financements en fonction d'indicateurs et que c'est un gros enjeu aussi avec l'assurance maladie, ces négociations. Mais d'autre part, en termes de médecine générale, on s'aperçoit que de plus en plus, les médecins et les jeunes médecins souhaitent être salariés plutôt que s'installer en libéral.
0: Ils sont bien tombés chez vous.
1: Voilà, donc ils sont plutôt pas mal et c'est vrai que c'est intéressant pour les centres de santé parce qu'on attire de plus en plus de médecins qui veulent un certain confort d'exercice.
0: Dernière remarque, le 11 juin, vous êtes dans notre région. Le 11 juin, vous organisez des journées régionales des centres de santé dans le département où on nous écoute beaucoup, dans le Gers. En quelques mots, on peut en parler. Est-ce que vous êtes ouvert au public ou est-ce que vous pourrez nous en reparler à la fin de cette journée? Je crois que c'est une journée, hein, journée régionale, centre de santé.
1: C'est la journée régionale des centres de santé, 4e édition. On a à cœur effectivement de la faire tourner partout en Occitanie pour intéresser aussi bien le milieu urbain que le milieu rural. Nous sommes accueillis par le conseil départemental du Gers cette année. Donc c'est plutôt une journée réservée aux professionnels des centres de santé et à leurs partenaires. Mais évidemment, nous aurons l'occasion d'en reparler dans la presse très prochainement de cette journée régionale donc qui a lieu tous les ans.
0: Jérémy Malek, l'ami, avait la gentillesse de répondre aux questions de Radio Galaxie. Je rappelle qu'il est responsable pour l'Occitanie de la très sérieuse Fédération nationale des centres de santé. Merci Jérémy, vous pouvez maintenant aller piquer une tête dans la Méditerranée.
1: Presque. Merci à vous. Passez une bonne journée.
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0: 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On vend une Peugeot 208 essence de couleur blanche à boîte manuelle. Au niveau du kilométrage, elle a 93 719 km. Le contrôle technique est validé et la courroie de distribution a été changée. Elle est à vendre pour 8 700 euros. Pour plus de renseignements, vous contactez le 06 08 35 67 70. 06 08 35 67 70. Et si vous aussi vous vendez ou que vous recherchez quelque chose, envoyez-nous vos annonces depuis notre site internet radiogalaxy31.com, rubrique annoncer. C'est avec grand plaisir que nous les diffuserons. Merci de votre fidélité et à très vite.
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0: Non, j'aurais pas le temps, je le sais déjà, j'ai pas le temps. 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
1: Je me suis pas dit un jour, tiens, je vais faire des chansons engagées.
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3: Il est 17h à Paris, 15h en temps universel. Et c'est l'heure du journal présenté par Gilles Moreau. Bonjour Gilles Moreau.
4: Bonjour Anne-Cécile Bras, bonjour à tous. Dans l'actualité, une reprise des hostilités avec les États-Unis est jugée peu probable par l'Iran. La tendance à l'apaisement fait baisser le prix du pétrole. Dans le même temps, l'accès à Internet a été en grande partie rétabli en Iran, à suivre dès le début du journal. Au Liban, le Hezbollah pro-iranien fait état de combat direct avec l'armée israélienne au-delà de la zone qu'elle contrôle dans le sud du pays. Les habitants de la ville de Tyr ont été appelé à partir. L'épidémie d'Ebola en RDC, l'Ouganda décide de fermer temporairement ses frontières avec son voisin. Quant au patron de l'Organisation mondiale de la santé, il réclame un cessez-le-feu dans l'est de la République démocratique du Congo. En France, la fin du procès en appel du financement de la campagne de 2007. La défense de Nicolas Sarkozy a comme prévu réclamé la relaxe de l'ex-chef de l'État. Il l'a fait savoir via les gardiens de la Révolution, son armée idéologique. L'Iran donc a jugé aujourd'hui peu probable la reprise des hostilités avec les États-Unis, et ce malgré les récentes frappes américaines cette semaine. Les espoirs d'apaisement autour du détroit d'Ormuz soulagent les marchés financiers et celui du pétrole, actuellement moins 5% pour le prix du baril à $94. En Iran, l'accès à Internet a été en grande partie rétabli après une coupure quasi totale de presque 3 mois. L'ONG NetBlock, qui surveille les flux Internet dans le monde entier, le confirme, et les Iraniens sortent de l'isolement, Siavosh Ghazi.
5: C'est le président Pezeshkian qui a ordonné le rétablissement du réseau, alors qu'on s'attendait à un retour progressif. Le réseau a été rétabli en quelques heures et désormais l'accès est presque total. L'objectif du gouvernement est de montrer qu'il y a un retour à la normale dans le pays après 40 jours de guerre et 50 jours de menaces et de contre-menaces. Mais c'est aussi une manière de répondre aux attentes de la population, surtout les jeunes, qui critiquaient de plus en plus la coupure de la toile. Beaucoup n'ont pas pu travailler ces derniers mois à cause de cette situation, comme le raconte Rana, une Iranienne d'une cinquantaine d'années.
6: Je travaille dans 4 domaines, le graphisme, le marketing, la publicité et les événements culturels. Et les 4 sont directement liés à Internet. Je ne pouvais absolument pas travailler. Internet est une nécessité à notre époque.
5: On ne sait toujours pas si certaines applications comme Telegram seront toujours filtrées ou pas, mais le pouvoir se sent désormais assez fort pour accorder encore plus de liberté sur le plan social, comme on a pu le voir avec le voile des femmes, alors qu'il n'y a plus de contrôle et que l'on voit de plus en plus d'Iraniennes s'habiller à l'occidental, même si les arrestations et la pendaison de personnes accusées d'espionnage au profit d'Israël ou encore d'actions armées se poursuivent. Siavosh Ghazi, Téhéran RFI.
4: Malgré le cessez-le-feu en vigueur, l'armée israélienne poursuit ses frappes dans le sud du Liban. Elle a appelé aujourd'hui à l'évacuation de la ville de Tyr et de ses environs, prélude à des attaques contre le Hezbollah. Outre ses frappes aériennes, Israël a décidé d'étendre ses opérations terrestres contre le Hezbollah au-delà de la ligne jaune qu'elle a établie dans cette partie du pays. Ce que le Hezbollah confirme, il dit mener des combats directs contre Israël. En Espagne, l'étau judiciaire se resserre sur le Parti Socialiste au pouvoir. Ce matin, une unité spéciale de la garde civile a effectué une perquisition à son siège à Madrid. Au moins 2 de ses dirigeants sont soupçonnés de trafic d'influence et d'organisation criminelle. Mauvaise nouvelle pour le Premier ministre espagnol Pedro Sanchez, déjà affaibli par de nombreuses affaires. Direction maintenant la Grèce, où Alexis Tsipras est de retour. L'ancien Premier ministre avait incarné la gauche radicale et anti-austérité en Europe. Il est de retour à la tête d'un nouveau parti. Hélas, l'alliance de la gauche grecque en vue des élections de l'an prochain. Sarah Krakowicz, bonjour.
7: Bonjour.
4: Après 3 ans de retrait de la vie politique, eh bien c'est un vrai pari pour Alexis Tsipras, hein, qui promet une nouvelle Grèce.
7: Oui, c'est dos à l'acropole illuminée d'Athènes mardi qu'Alexis Tsipras a lancé son nouveau parti. Lui qui s'était battu pour en finir avec les plans d'austérité européens qui étranglaient son pays au plus fort de la crise de la dette de la zone euro. Après sa lourde défaite aux élections législatives de 2023, il s'était mis en retrait de la vie politique. Aujourd'hui, Alexis Tsipras espère rassembler l'opposition grecque morcelée et unir au-delà de son électorat d'extrême gauche habituel. Il a promis aux Grecs de s'emparer du problème des bas salaires, de la crise du logement, de la hausse du coût de la vie, mais aussi de l'insécurité. Son but, défier le premier ministre conservateur Kyriakos Mitsotakis au pouvoir depuis 7 ans. Alexis Tsipras en a profité pour critiquer le gouvernement actuel qui tente de faire oublier les scandales, notamment le détournement de millions d'euros d'aides agricoles de l'Union européenne. Si à plus d'un an des élections, les sondages placent toujours le premier ministre actuel en tête, il montre aussi une frustration croissante du pays envers la classe politique grecque et envers la corruption.
4: Des élections qui d'ailleurs pourraient se tenir plus tôt que prévu. Un des médias grecs évoque un scrutin anticipé dès l'automne. C'était Sarah Krakowicz. Merci à vous.
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4: L'épidémie d'Ebola en RDC, l'Ouganda décide de fermer temporairement ses frontières avec son voisin. Quant au patron de l'OMS, il réclame un cessez-le-feu dans l'est de la République démocratique du Congo. Le docteur Tedros juge que les combats entraînent des déplacements massifs de population et donc favorisent la propagation de la maladie dans des camps surpeuplés. Dans l'actualité économique, cette question, faut-il redistribuer aux employés les énormes gains générés par l'intelligence artificielle? C'est en tout cas ce qu'ont obtenu les salariés du géant sud-coréen Samsung. Ils menaçaient la direction de faire grève. Finalement, ils toucheront une prime de 290 000 euros assortie d'une augmentation de salaire de plus de 6%. Plus de précisions avec Pierre-Olivier.
8: Ce nouveau régime de prime est prévu sur une période de 10 ans. Samsung redistribuera 10% de ses bénéfices annuels à ses salariés sous forme d'actions complétées par un supplément en espèces. Il faut dire qu'en un an, Samsung a vu son bénéfice net bondir de 750%, porté par l'intelligence artificielle. Oui, mais voilà, seuls les employés de la division des semi-conducteurs toucheront cette prime, soit 78 000 personnes sur les 125 000 qu'emploie Samsung en Corée du Sud. À peine l'accord acté ce mercredi que déjà d'autres branches du géant de la tech montent au créneau. Les départements des écrans et des téléphones veulent aussi leur part du gâteau. Leurs syndicats ont même saisi la justice pour faire annuler ces primes. Au-delà de l'entreprise, les bonus records donnent des idées à d'autres secteurs d'activité en Corée du Sud. Plusieurs syndicats se soulèvent dans l'automobile, l'informatique ou les biotechnologies pour demander une meilleure redistribution des bénéfices. La semaine dernière, le secrétaire de la présidence sud-coréenne a même évoqué l'idée que les super-profits de l'IA financent les pensions de retraite avant d'être vivement recadrés par le gouvernement.
4: En France, la fin du procès en appel du financement de la campagne de 2007. La défense de Nicolas Sarkozy a comme prévu réclamé la relaxe de l'ex-chef de l'État. La cour d'appel rendra son arrêt le 30 novembre prochain. Une vague de chaleur encore jamais vue pour un mois de mai continue de frapper une partie de l'Europe, dont la France, où le thermomètre devait approcher par endroits à 40 degrés Celsius. Les conséquences sont multiples. Surveillance étroite des tout-petits et des personnes âgées, activités sportives annulées, chantiers et travaux et transports perturbés. L'impréparation de l'État est de plus en plus critiquée, notamment sur la question du logement. La Fondation pour le logement annonce son intention de rejoindre une action judiciaire en cours, estimant que les mal logés sont abandonnés actuellement. Maïder Olivier est chargée de plaidoyer climat à la Fondation pour le logement.
9: On s'associe au recours des sinistrés climatiques pour demander à ce que la politique d'adaptation de l'État au changement climatique, elle soit révisée. L'État ne respecte pas ni son devoir d'adaptation au changement climatique, ni le droit au logement. On demande que le plan national d'adaptation au changement climatique qui a été présenté par l'État l'année dernière soit révisé parce que les mesures sont vraiment dramatiquement faibles, court-termistes et qu'il n'y a pas de budget qui est adossé à ces mesures. Donc nous, on voit bien que concrètement, ça ne peut pas être effectif comme plan. Donc on demande des politiques publiques beaucoup plus ambitieuses. Et si on prend l'exemple des canicules, nous, on reproche que ce plan national d'adaptation au changement climatique, il reporte des études, des échéances très lointaines. On est dans un contexte où c'est beaucoup les considérations budgétaires qui sont prises en compte. Et donc, c'est un des arguments de dire que si on ne fait rien, ça va nous coûter beaucoup plus cher, mais même plus à long terme. En fait, à moyen terme, ça nous coûtera plus cher. On le sait, le coût des canicules aujourd'hui, c'est déjà 5 milliards d'euros par an sur le système de santé.
4: C'était Maïder Olivier de la Fondation pour le logement, propos recueillis par Juliette Pietraszewski. Sachez pour finir que le Premier ministre Sébastien Lecornu présidera demain une réunion interministérielle sur ce sujet de la grande chaleur. Le tabagisme, lui, continue de reculer en France. L'an dernier, la baisse des ventes légales s'est poursuivie suivi moins 8% dans un contexte de tabagisme à des niveaux toujours plus bas, selon l'Observatoire français des drogues et des tendances addictives. Le tennis à Roland-Garros, aujourd'hui début du deuxième tour. Actuellement, le français Valentin Royer défie le serbe Novak Djokovic. Et un duel franco-français oppose Hugo Humbert et Quentin Alice dans le tableau féminin. Qualification de Svitolina, l'ukrainienne, et de Swiatek, la polonaise. Enfin, vous l'avez peut-être constaté...

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0: 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Il était une fois une petite fille qui s'appelait Cléa. Elle avait un petit chien tout blanc qui s'appelait Poufy. Cléa et Poufy adoraient dormir sous le ciel étoilé. Ils montaient au plus haut point de la colline et ils pouvaient ainsi admirer les étoiles avant de s'endormir. Cléa aimait particulièrement aller en haut de la colline pour admirer les étoiles, lorsque ça n'allait pas forcément comme elle le voulait. Par exemple, si elle se disputait avec quelqu'un. Cléa voudrait vivre dans un monde merveilleux, où il n'y a jamais de dispute. Mais c'est difficile, car chacun a ses émotions. Il est 5 heures. Cléa a fini l'école. Et elle court se rendre sur la colline. Son compagnon, Poufy le chien, qui la connaît bien, sait que ça ne va pas. Alors il court vite derrière elle, les oreilles bien tendues pour l'écouter. Et il s'assied à côté d'elle. Cléa a mis sa tête entre ses genoux. Poufy ne sait pas trop quoi faire. Alors il essaie de jouer avec elle en la bousculant. Mais ça ne marche pas. Cléa n'a pas envie de jouer.
1: Qu'est-ce qui se passe, Cléa ?
2: Je suis triste, car je me suis disputée avec mon ami.
1: Tu t'es disputée ? Comment ça ?
2: Nous devions jouer ensemble, et elle n'avait pas envie, alors que moi j'avais envie. Et donc je me suis énervée.
1: Ah oui. Je comprends. Elle était peut-être fatiguée.
2: Peut-être. Je ne sais pas. Il ne fallait pas qu'elle me dise hier qu'elle jouerait avec moi aujourd'hui.
1: Je comprends. Tu voulais qu'elle fasse ce qu'elle t'avait dit. Maintenant, les émotions sont comme le ciel. Elles changent. Parfois, nous sommes joyeux comme le soleil qui sourit. Parfois, nous sommes tristes comme les larmes du ciel quand il pleut. Parfois, nous sommes en colère comme le tonnerre qui grogne. Parfois, nous sommes soucieux comme le ciel nuageux.
0: Cléa relève la tête et regarde Poufy.
2: Oui. Et maintenant, qu'est-ce que je peux faire, puisque j'ai fait grogner le tonnerre?
1: Il faut que le souffle de ton ciel fasse apparaître ton soleil.
2: Comment ?
1: C'est toi qui dois le décider. Tu dois trouver ton soleil, ta joie, ton rire, et dire à ton amie à quel point elle est unique pour toi.
2: Oui, c'est ça, Poufy. Je vais trouver mon soleil et lui dire que je suis heureuse qu'elle soit mon amie.
0: Les deux amis dansent et sautent de joie.
1: Oui, comme ça, elle sortira du ciel nuageux et trouvera aussi son soleil.

0: pas, nous.
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1: Dans son spectacle Bouche décousue, en partie inspiré par la rencontre avec Maateb Ghorbani, poétesse iranienne réfugiée en France, Céline Mistral rend un vibrant hommage à toutes celles qui façonnent leur liberté et leur destin. De l'Iran à l'Occitanie, le spectacle Bouche décousue tisse des liens entre poésie et broderie. Céline Mistral, artiste comédienne, chanteuse et musicienne.
2: Ça a commencé par les troubadours, précisément les troubaïrites. Les femmes troubadours. Quand j'ai découvert il y a 20 ans qu'elles avaient écrit et qu'elles pouvaient avoir cette place dans la société à une période du Moyen-Âge en Occitanie et uniquement en Occitanie, et ça m'a lancé pour mettre en musique et en lumière la poésie féminine. Et puis après, avec le temps, je suis arrivée jusqu'en Iran, en passant par l'Aveyron. Parce que j'ai découvert qu'en Aveyron, il y avait une poétesse, Julienne Séguré, dite Kaleliou, qui a écrit un hommage en occitan à Oumar Khayyam, un grand poète du XIe siècle persan. Et suite au soulèvement Femmes, Vie, Liberté qui a eu lieu en 2022 après la mort de Mahsa Jina Amini, j'ai découvert la poésie persane au féminin. Et puis j'ai rencontré Maateb Ghorbani, une poétesse iranienne qui a mon âge et qui a vécu pas mal de péripéties dans son pays et qui est arrivée jusqu'en France pour continuer à écrire sa poésie. Et avec elle, j'ai découvert tout le monde des poétesses iraniennes et j'ai eu envie de les colporter jusqu'ici pour les faire connaître et pour leur donner une voix. Et j'ai créé un lien entre mon histoire personnelle, en fait, mon histoire familiale et la place des femmes, et puis ce que vivent ces femmes là-bas, en Iran, et partout dans le monde d'ailleurs. On a l'impression que les choses sont acquises, mais on se rend compte que selon les contextes politiques, les choses peuvent changer très très vite. Et c'est ça que j'ai eu envie de mettre en avant. En plus de ça, vis-à-vis de la recherche et du travail que fait ma grand-mère à Marseille, en Provence, autour du bouti, qui est une tradition de couture ancestrale marseillaise qui se perd et qui est un art magnifique. J'ai eu envie de créer un lien entre la broderie et la poésie, qui sont des arts souvent féminins, en tout cas pour le travail d'aiguille, les travaux d'aiguille, et qui, la broderie a représenté l'entrée en écriture à certaines femmes qui ont commencé à écrire en brodant. Et donc voilà, j'ai fait ce lien et comme tout texte est un tissu, une trame de mots, voilà comment s'est créé ce lien entre poésie et broderie de l'Iran à l'Occitanie au féminin.
1: Ce numéro de 180 secondes a été réalisé par CFM Radio Villefranche pour l'Assemblée régionale des radios associatives dans le cadre d'un partenariat avec la région Occitanie-Pyrénées-Méditerranée.

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1: Bonsoir à toutes et tous. L'année prochaine, il fait très doux, presque chaud, jusqu'à milieu de nuit. Et il faut attendre le petit matin pour avoir un peu de fraîcheur. On atteint au plus bas 15 degrés sur le Comminges et le Couserans, 18 degrés sur le Muretin. Jeudi 28 mai, cette journée s'annonce comme la plus chaude de la période sur notre région. Le vent est faible, les nuages absents, en plaine, et sauf sur les Pyrénées, comme les jours précédents où il y a quelques développements orageux. Les températures atteignent leur maximum avec 36 degrés attendus à Portet-sur-Garonne et Rieux-Volvestre, 35 degrés à Martre-Tolosane. Bonne soirée à toutes et tous.
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0: Sur Radio Galaxy, on part à la découverte d'une praticienne en shiatsu. Elle est passionnée et elle nous invite à prendre soin de nous autrement. Bonjour Nadine.
1: Bonjour.
0: Vous habitez Jansac-sur-Garonne et vous consultez directement à votre domicile. Avant qu'on ne présente plus en détail votre activité, est-ce que vous pouvez nous expliquer ce qu'est le shiatsu ?
1: Alors, le shiatsu est une pratique qui est issue de la médecine chinoise, au même titre que l'acupuncture. Il s'agit d'un massage japonais. Alors, à l'origine, c'était la médecine chinoise, mais c'est le Japon qui l'a développé, en fait. C'est un massage qui n'est pas classique, comme on l'entend, avec des huiles, puisque la personne qui va être traitée reste habillée. C'est un massage qui est à base de pression, d'étirement, d'amassement, de respiration aussi.
0: Et alors, très important, c'est une technique qui vise à prévenir de nombreuses maladies et à entretenir notre santé, aussi bien physique, psychique et émotionnelle. Donc, on est vraiment sur de la prévention et de l'accompagnement.
1: Oui, voilà, c'est ça. On peut très bien venir faire une séance de shiatsu pour maintenir son état de santé, s'il est très bien, pendant les périodes de saison telles que le printemps ou l'automne. On peut aussi le faire parce qu'on a des petites pathologies, des douleurs.
0: Alors justement, quelles sont les problématiques ou les maladies que l'on peut traiter avec le shiatsu ?
1: Alors avec le shiatsu, on peut traiter beaucoup de choses, c'est très ample. Sur la partie physique, bon, les douleurs, voilà, les dysfonctionnements. On va traiter aussi tout ce qui est dérèglement hormonal, par exemple. On va permettre d'accompagner la personne en complément de son traitement, de toute façon. On peut traiter aussi tout ce qui est problème émotionnel, des difficultés, des personnes qui sont par exemple souvent en colère, qui ont des difficultés pour sortir de leurs émotions, qui se sentent enfermées dans ces émotions. C'est un accompagnement aussi pour traverser des périodes qui peuvent être difficiles dans la vie, des séparations, des deuils, des besoins de changement aussi dans sa vie par rapport à son travail. Changement de lieu de travail aussi, peut-être. Ça peut aider aussi, voilà, pour passer à l'action, pour combler ses besoins.
0: Parce que c'est vrai qu'aujourd'hui, on parle beaucoup de stress, de fatigue, de douleur. Mais selon vous, quels sont les signaux du corps que l'on ignore le plus aujourd'hui et qu'on pourrait bien sûr traiter avec cette pratique ?
1: Alors le stress, effectivement, c'est très d'actualité en ce moment. Moi-même, j'ai été en période de stress pendant longtemps et je ne m'en rendais pas compte. Voilà. Donc je me surmenais, j'étais en surmenage, je travaillais beaucoup. Je prenais pas de temps pour moi. Donc le shiatsu est une façon déjà de faire une pause dans sa vie et puis de prendre conscience qu'il faut apprendre à prendre soin de soi. Voilà.
0: Ouais, et ça aide justement à nous recentrer. Parce que c'est vrai que sur le moment, on peut penser que c'est normal, que ce n'est que passager, mais justement, c'est important d'aller chercher à la racine d'où vient ce dysfonctionnement.
1: Oui, voilà. On n'en est pas conscient souvent. On est happé par notre vie, par le travail, les enfants. On va trop se solliciter, on va dire. Et du coup, on va oublier un petit peu son état de santé. On va le mettre en péril, on va dire. Donc oui, c'est important dès qu'on a des signes comme ça, qui vont être, par exemple, l'insomnie, la tachycardie, l'incapacité à se relaxer aussi. On peut déjà avoir recours à une séance.
0: Ça aide bien.
1: Déjà une bonne chose, oui.
0: Et alors peut-être vous allez pouvoir me confirmer cela, mais je pense que d'adopter une pensée positive dans la vie de tous les jours, ou en tout cas essayer de penser positivement, parce que c'est pas toujours simple, mais ça peut aider à éviter des problèmes ou voire des maladies.
1: La pensée positive, on peut la cultiver effectivement, parce que voilà, c'est au quotidien. On va observer que quelquefois, eh bien, on a des pensées négatives, donc on va essayer de les transformer. Ça, c'est très important. La méditation aide beaucoup à ça. Mais il y a malheureusement des dérèglements dans le corps physique, qui peuvent faire qu'on a des pensées négatives aussi. On a subi une situation, par exemple, qui n'a pas été juste pour nous. Du coup, on peut générer une colère. Et cette colère, elle peut continuer à être à l'intérieur de nous. On n'a pas réussi à l'exprimer, on n'a pas pu en parler. Ça va générer en nous de la rancœur. Cette rancœur, en fait, la rancœur, c'est quelque chose qui a été prouvé scientifiquement. Ça développe des toxines à l'intérieur du corps, donc ça va fragiliser certains organes, principalement le foie, par exemple, pour la médecine chinoise. Et du coup, il est important de s'en libérer. Et c'est vrai que la pensée positive ne va peut-être pas suffire, il faut aussi traiter ça.
0: Alors, on va parler de vos consultations à Jansac-sur-Garonne dans quelques minutes. On a parlé des problématiques ou des maladies que l'on peut traiter avec le shiatsu. On peut parler évidemment des bienfaits. Qu'est-ce que ça procure, Nadine ?
1: Alors, dans un premier temps, on se sent bien. Ça a les mêmes effets qu'un massage, on va dire, parce qu'il y a un grand état de relaxation, puisque le corps a relâché toutes ses tensions. Et puis ensuite, on va voir l'amélioration de son état par rapport à ce qu'on est venu traiter.
0: Nadine Rive, je rappelle que vous êtes praticienne en shiatsu. Vous consultez à votre domicile à Jansac-sur-Garonne. Ça fait combien de temps exactement que vous exercez ?
1: Alors, j'exerce le shiatsu depuis 2014 à peu près. Et à Jansac depuis 4 ans à peu près.
0: Voilà. Ok, génial. Et qu'est-ce qui vous a amené vers cette pratique ?
1: Alors, c'est la pratique qui est venue à moi. Le shiatsu est venu à moi parce que au départ, j'avais pas du tout l'idée de me former dans le bien-être. J'ai commencé à faire une formation comme masseuse parce que j'aimais bien faire des massages. Mais j'avais envie d'approfondir un petit peu ça, d'avoir une méthode, on va dire. Donc, j'ai fait une année de formation et suite à ça, j'ai travaillé pendant 10 ans comme masseuse. Et une année après la formation de masseuse, j'ai eu la possibilité de me former au shiatsu. J'ai trouvé ça très intéressant.
0: Et alors là, tout se passe à votre domicile à Jansac-sur-Garonne, hein ?
1: Oui, c'est ça, oui.
0: Une séance dure combien de temps ?
1: Alors, une séance dure à peu près 1 heure, il faut compter.
0: Très bien.
1: Il y a d'abord un petit entretien au départ pour établir les raisons pour lesquelles la personne vient. Et ensuite, voilà, le traitement. Et puis après, on échange un petit peu à la fin, voir si la personne a ressenti quelque chose de particulier, comment elle se sent, voilà. En général, c'est sur un futon, c'est-à-dire c'est un petit matelas au sol. Si la personne a des difficultés, ça peut être sur une table de massage.
0: Ok. Est-ce que plusieurs séances peuvent être nécessaires ?
1: Alors, ça, c'est la personne qui choisit. Moi, je conseille une séance, c'est déjà très efficace. Ensuite, selon ce qu'il y a à traiter, si c'est quelque chose qui est installé depuis très longtemps, il vaudra peut-être mieux en faire 2 ou 3, ça dépend.
0: Génial. Voilà, c'est Nadine Rive qui est praticienne en shiatsu depuis son domicile à Jansac-sur-Garonne. Pour vous contacter, alors vous avez un numéro de téléphone et une adresse mail qu'on peut retenir facilement. C'est à vous, Nadine.
1: Alors, mon téléphone, c'est le 06 41 53 39 42. Et mon adresse mail, c'est rivenadine7@gmail.com.
0: Et vous avez un site internet ?
1: Et j'ai un site internet aussi. On peut me contacter aussi pour avoir des informations avant de décider de faire un shiatsu.
0: Alors le mail, ça s'écrit rive, R-I-V-E-S, Nadine, le chiffre 7, @gmail.com. Et pour le site internet, on vous trouve facilement en tapant Nadine Rive Shiatsu Jansac-sur-Garonne. Sur votre moteur de recherche, on y tombe directement dessus. Dernière question, Nadine Rive, si vous deviez donner un petit rituel simple à nos auditeurs pour prendre soin d'eux dès aujourd'hui, ce serait lequel ?
1: Pratiquer des respirations, c'est très important parce que déjà c'est une façon de s'ouvrir, d'ouvrir sa partie du poumon. Les poumons, c'est la relation aux autres aussi. Donc en se levant, pratiquer quelques respirations pour prendre le temps déjà de prendre son repas, de manger tranquillement, de vraiment prendre le temps dans la journée, d'observer si on est en mode un petit peu automatique ou si on ralentit.
0: Bon, génial. Merci pour tous ces bons conseils. Nadine Rive, on rappelle que vous êtes praticienne en shiatsu. La consultation est à votre domicile à Jansac-sur-Garonne. On vous remercie.
1: Merci à vous.
0: Et on vous dit à très vite.
1: Au revoir.

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2: Venez, vous dont l'œil étincelle, pour entendre une histoire encore. Une histoire qui nous conduiront, au fil des mois, à travers le Sud. Notre Sud, ce pays où il fait souvent si bon vivre, entre l'Atlantique et la Méditerranée, entre les Pyrénées et une ligne vague, qui se situe au nord de l'Aubrac, mais pas trop au nord quand même, il faut pas exagérer. Chacune d'elles aura un thème et nous allons traîner le long des rives du canal du Midi qui prend parfois un aspect un peu inquiétant et devrait plutôt s'appeler Canal du Soir. Canal du Soir, une nouvelle écrite et lue par Bernard Bonne. Quand les habitants du quartier trouvèrent dans leur courrier la lettre de la mairie qui annonçait que le canal du Midi, entre la gare Matabiau et la halle au Grain, serait curé et nettoyé, cela fut accueilli par la majorité des gens comme une bénédiction. Le canal était devenu, avec le temps et la lente montée de la température en ville, un cloaque, une bouillie écœurante, une infection verdâtre, autour de laquelle rongeurs et moustiques se vautraient et copulaient avec délectation. Nettoyage, récurage, dératisation. Ces mots sans cesse répétés et repris par les communicants municipaux officiels résonnaient aux oreilles des riverains comme une douce mélopée. Le fait de ne pas pouvoir circuler le long des rives, ni de pouvoir s'y garer, semblait ne déranger personne. Et même s'il fut annoncé que les travaux auraient lieu la nuit, et qu'ils seraient très bruyants, cette gêne potentielle laissa tout le monde quoi ? Tout le monde, sauf moi. Parce que moi, je savais qu'entre Matabiau et la halle au Grain, dans le canal, se trouvait le cadavre de ma femme. En morceaux bien sûr et décomposé depuis longtemps, mais la perspective qu'on aille fouiller là-dedans ne me disait rien qui vaille. Mais que pouvais-je faire ? Sinon croire en ma bonne étoile, comme j'y avais toujours cru. Pour échapper à la police, un assassin doit fermer sa gueule en toutes occasions et avoir de la chance. Fermer ma gueule, je faisais ça très bien depuis toujours. Quant à la chance, ma modeste expérience en matière d'homicide m'incitait à penser qu'il fallait en faire le moins possible, juste essayer de se tenir un peu au fait des événements de manière à pouvoir préparer la conduite à suivre, au cas où. Un vieil adage, chez les crapules, affirme que le hasard sert mieux les silencieuses et les sournois que les prétentieuses et les matamores. À vrai dire, je n'aurais pas été aussi inquiet si je n'avais pas bêtement oublié, lorsque j'avais jeté, membre après membre, le corps de Véronique dans le canal, de lui ôter l'alliance que je lui avais offerte pour notre mariage. Et, à l'intérieur de l'anneau, il y avait écrit « Véronique et Bruno, pour toujours, à jamais ». Maintenant, devinez qui est Bruno ?

Pour me rassurer et rester fidèle à mes principes, je pris la décision d'aller promener Néron, mon chien, cadeau de Véronique, toutes les nuits le long du canal, par période d'une demi-heure, ce qui me permettait d'avoir une idée de ce qui s'y passait et de repérer toute arrivée de la police. Néron était un fox terrier qui avait hérité de toutes les qualités de mon ex-femme. Désobéissant, caractériel, imprévisible et imbu de lui-même. Il considérait que le monde entier lui appartenait et allait fourrer sa truffe partout, sans tenir compte des dangers et des interdictions. En l'occurrence, il devenait un allié idéal. La machine qui draguait le canal ressemblait à une gigantesque sauterelle de métal. Du haut de ses 8 mètres, elle avançait sur ses pattes d'acier et plongeait sa gueule d'ombre dans le cloaque pour avaler des tonnes de boue, de vases et d'algues pourrissantes. Elle se vidait à l'arrière, à l'extrémité d'un anus interminable, tandis que ses intestins broyaient, filtraient et dissolvaient dans des gargouillements monstrueux la nourriture immonde qu'elle ingérait. 4 projecteurs, placés au sommet de sa tête, au bout de bras verticaux, lui ouvraient le chemin et affublaient ce squelette infernal de regards auxquels rien ne semblait pouvoir échapper. Aux manettes de l'engin se tenait une femme. Elle trônait au sommet du dieu de métal, dans une cabine en forme d'œuf nimbée d'une lueur jaune. Quand je la vis, la première fois, je pensais qu'elle était à la fois la fille, la mère et le cerveau de la sauterelle géante. De fait, pour l'avoir entendue quelquefois, au hasard de mes allées et venues nocturnes, parler aux ouvriers du chantier, je lui trouvais de nombreuses similitudes avec la dragueuse. Elle était bruyante, vulgaire, autoritaire et pleine d'une confiance aveugle dans sa puissance. Précédée de Néron, que les odeurs de pourriture rendaient plus frétillant encore que d'ordinaire, j'allais donc chaque nuit de 11 à 12, puis de 2 à 3, puis de 5 à 6, vagabonder le long des quais. Aux ouvriers, qui finirent par me reconnaître et par s'étonner de mes visites régulières, j'expliquais que je souffrais d'insomnie chronique, tout comme mon chien d'ailleurs, et que seules des promenades nocturnes nous permettaient de trouver un peu de repos. Je finissais toujours mes rondes par une inspection discrète et attentive de ce qui sortait de l'anus du monstre, un mélange fétide de vase et de sable qui semblait extraordinairement lourd et qui s'écrasait, dans un bruit écœurant, au fond de containers posés sur des camions. Une fois leur cuve remplie, les camions partaient et la nuit les engloutissait, tout comme elle engloutissait les restes décomposés de Véronique. Les ouvriers ne savaient pas où ils allaient, mais ils pensaient que leur chargement finissait dans les sablières et les déchetteries de la région où, ensuite, ils se mélangeaient à d'autres gravats, d'autres ordures, puis étaient recyclés aux quatre coins du département.

Ces informations dépassaient mes espérances. Elles me fournissaient la garantie absolue qu'on ne retrouverait jamais le corps de Véronique, pas plus que son alliance. L'idée que cette mégère fasse à jamais partie de mon passé, Néron excepté, me remplit d'une douce euphorie. Le fox terrier commença même à me devenir sympathique et je pris du plaisir à discuter de temps en temps avec les ouvriers du chantier de dragage. Je me rendis compte alors que je n'avais quasiment parlé à personne depuis la fin de l'enquête et que les dernières conversations que j'avais eues, mais le terme « conversation » est-il ici bien adapté, se limitaient à de pesants face-à-face avec des inspecteurs patibulaires. Heureusement, ma méthode, empreinte de patience et d'hypocrisie silencieuse, avait porté ses fruits. La police brise ceux qui résistent, mais se délite devant ceux qui la craignent, ceux qui plient devant sa force, ceux qui se font humbles, apeurés, respectueux. Elle cherche davantage à asseoir sa domination qu'à chercher les coupables. Une fois qu'on a compris ça, on peut se permettre presque tout. Les travaux prirent fin en juillet et pendant quelques semaines, le canal prit une teinte claire qu'on ne lui avait jamais connue. Néron et moi-même avions pris goût à nos promenades nocturnes et nous revenions souvent cheminer sur les quais. Les péniches avaient retrouvé leurs attaches et, souvent, de leurs hubots éclairés, montaient de la musique, air manouche ou espagnol qui donnait à la nuit toulousaine un parfum exotique et gai. Parfois, je m'asseyais près des bateaux et j'écoutais les chansons qu'ils exhalaient, comme de suaves parfums de fleurs de tilleul. Je prenais la tête de Néron entre mes mains et je le regardais dans les yeux. Il me répondait avec confiance, sans inquiétude. Jamais je n'avais été aussi heureux. Une nuit, vers la fin août, nous trouvâmes une grosse femme assise sur le banc où nous avions l'habitude de faire une pause. Sur le pont d'une péniche proche, une radio diffusait la symphonie pathétique de Tchaïkovski. Mécontents de cette intrusion dans nos habitudes nocturnes, Néron et moi, nous passions notre chemin pour nous asseoir sur un banc plus lointain quand la femme me dit, tandis que j'arrivais à sa hauteur, « Bonsoir Bruno !» Ces mots me pétrifièrent. Ils avaient été dits avec un accent de méchanceté sournoise et sur un ton plein de suffisance, le ton qu'employait la police pour me dire « Cher monsieur, nous avons de nouveaux éléments !» De plus, la voix de la femme était remplie d'une vulgarité satisfaite, assumée, fière d'elle-même. Je me tournai vers la masse sombre qui venait de me parler. Je ne pus voir son visage, mais reconnus aussitôt la conductrice de l'engin qui avait dragué le canal. La mère, ou la fille, ou le cerveau, du monstre. « Asseyez-vous près de moi, Bruno, je vous en prie. »

La nuance d'intimité qu'elle mettait dans sa voix me glaça sur place. Je m'approchai d'elle, pourtant. Que pouvais-je faire d'autre? Et écoutez ce qu'elle voulait me dire. « Vous préférez rester debout? À votre aise? Moi, je suis bien sur ce banc. » Ah, on a fait du bon boulot, non? C'est devenu agréable de se promener ici. Je vois avec plaisir que votre chien et vous avez gardé vos habitudes. » Je grommelai un vague « oui » et la laissai poursuivre. « Vous savez que draguer des canaux en ville est un travail bien payé? Non, bien sûr, vous êtes un rentier. Eh bien oui, ça vaut le coup. Pas avec le salaire, bien sûr, mais avec les à côté. Tout ce qu'on extrait du canal vous appartient. Parfaitement. C'est un accord tacite entre maître d'œuvre et maître d'ouvrage. On évite d'en parler aux ouvriers temporaires. Ça attiserait trop les convoitises. Alors, on passe tout le contenu des chargements au filtre. La terre tremblait sous mes pieds. Au filtre et au détecteur de métal. Vous n'avez pas idée du nombre de pièces de monnaie qui finissent dans ces canaux. La ville et ses maisons semblaient glisser devant moi vers un gouffre. Des pièces de partout. Des euros, bien sûr, mais aussi des francs. Oui, des anciens francs. Des marques, des pesetas, de la monnaie du monde entier que les collectionneurs viennent nous acheter. Mais il n'y a pas que des pièces. On trouve aussi des bijoux, des colliers, des bracelets, des bagues, de très belles bagues. Incroyable, non? Parfois même, on trouve... Le monde avait disparu. Plus rien ne m'y raccrochait. Je tombais sur le banc. Elle continuait à parler avec cet air suffisant et vulgaire qui me donnait la nausée. Parfois même, on trouve... Le jackpot! Et moi, le jackpot, je l'ai trouvé grâce à vous. Une belle alliance, en or, avec une inscription tellement mignonne à l'intérieur. Véronique et Bruno, pour toujours. Taisez-vous! Mais non, je trouve ça si attendrissant. Véronique et Bruno, pour toujours, à jamais.

0: Je n'ai pas eu de mal à retrouver Bruno. La dépêche du midi m'a fourni des pages d'archives sur la disparition mystérieuse de votre femme, la jeune, charmante et dépensière Véronique. Apparemment, il y a encore quelques policiers qui gardent une dent contre vous, si j'ai bien compris.
1: Taisez-vous, j'ai compris ce que vous voulez.
0: Combien ?
2: Combien ? Oh Bruno, mon chéri, tu poses la mauvaise question.
0: Je pensais que j'avais atteint le fond de l'horreur, mais ce glissement reptilien du vouvoiement vers le tutoiement, ainsi que la toile d'intimité qu'elle tissait avec lenteur autour de moi, m'enfoncèrent vers de nouveaux abîmes.
2: Je bredouillais
0: « Quoi ?» d'un air idiot, et elle me répondit, calme et sûre de son fait, « Non, ce n'est pas « quoi » ou « combien » qu'il faut demander, c'est « quand ».
2: Quand ? Mais comment, quand et quoi, quand ?
0: Samedi prochain, dans la mairie du village où je suis né. Ne sois pas taquin, ne me demande pas en quelle année. Les bancs sont déjà envoyés. Rassure-toi, ce sera très intime. Je sais que tu n'as pas, que tu n'as plus de famille. Quant à moi, à part deux tantes et un cousin, c'est le désert. J'ai aussi réservé le restaurant. Je te préviens que ce sera un peu cher. Je connais ton côté pingre, le journal en a parlé, et je sais que Véronique était dépensière.
2: Je dois t'avouer que j'aime bien me faire plaisir, moi aussi.
0: Mais tu as les moyens, et tu ne t'amuseras pas à me faire ce que tu as fait à ta première femme.
2: Ce serait trop risqué.
0: Je ne pouvais ni bouger, ni respirer, ni parler. Les chaînes qu'elle enroulait autour de moi étaient plus solides que celles que la police aurait pu nouer. Je la regardais. Elle me sembla plus énorme et visqueuse que jamais, plus forte et plus sûre d'elle aussi.
1: « Oh, tu as l'air abattu, mon chéri. La perspective de toutes ces dépenses, sans doute. Eh bien, j'ai une bonne nouvelle. Tu ne seras pas obligé d'acheter une alliance pour moi. Je m'appelle Véronique, moi aussi.
0: Le hasard fait bien les choses, n'est-ce pas ?»

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1: C'est l'agence d'emploi Au Boulot à Cazères qui recrute en ce moment. Tout d'abord, un conducteur chargeuse en sablière sur le secteur de Cazères, un chaudronnier soudeur pour maintenance d'usine, c'est sur le secteur de Marteau-Tolosane, et enfin, un monteur câbleur pour effectuer des branchements d'armoires électriques sur le secteur de Salis-du-Salat. C'est l'agence d'emploi Au Boulot à Cazères qui recrute en ce moment. Pour plus de renseignements, vous allez sur le site internet au-boulot.com.
2: Et si vous aussi vous cherchez un emploi ou que vous avez un emploi à proposer, envoyez-nous vos annonces en allant sur notre site internet radiogalaxie31.com, rubrique annoncer, c'est avec grand plaisir que nous les diffuserons. Merci de votre fidélité, je vous dis à très vite.
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1: Bonsoir à toutes et tous. L'année prochaine, il fait très doux, presque chaud, jusqu'en milieu de nuit. Et il faut attendre le petit matin pour avoir un peu de fraîcheur. On atteint au plus bas 15 degrés sur le Comminges et le Couserans, 18 degrés sur le Muretin. Jeudi 28 mai, cette journée s'annonce comme la plus chaude de la période sur notre région. Le vent est faible, les nuages absents, en pleine, et sauf sur les Pyrénées, comme les jours précédents où il y a quelques développements orageux. Les températures atteignent leur maximum avec 36 degrés attendus à Portet-sur-Garonne et Rieux-Volvestre, 35 degrés à Martre-Tolosane. Bonne soirée à toutes et tous.
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1: 23h est toujours à l'heure.
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4: Bonsoir à toutes et à tous, il est minuit ici à Paris, 2h de moins en temps universel, le journal tout de suite.
5: Lisa Vili.
4: Dans cette édition, on parle de la situation au Sud-Liban où Israël intensifie ses attaques au-delà des territoires qu'elle contrôle déjà. Et en plein Aïd, ce mercredi, l'armée a appelé une grande partie de la population de Tyr à évacuer. Une libération de la parole rare en Thaïlande au sujet des violences sexuelles taboues dans le pays. Le déclencheur a un premier témoignage de l'héritier d'une marque de bière agressée par son frère pendant son adolescence. En Inde, de nombreuses personnes cherchant à fuir le pays affluent à la frontière avec le Bangladesh, inquiète de l'annonce de la création par le parti du Premier ministre Modi de centres de rétention pour des immigrés sans papier, des Rohingyas notamment, une population musulmane discriminée et sévèrement réprimée par l'armée. Et puis à la fin de ce journal, on entendra la réaction du Serbe Novak Djokovic, victorieux au deuxième tour de Roland-Garros face au Français Valentin Royer. Un match difficile, nous dira-t-il.
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4: Doit-on encore parler de cessez-le-feu au Liban ? Le jour de l'Aïd, Israël a forcé les habitants restés dans la ville millénaire de Tyr à évacuer. Ces attaques s'intensifient ces derniers jours dans les airs et au sol, jusqu'à donc empêcher les musulmans de célébrer leur fête la plus importante. Ce mercredi, l'armée israélienne a déclaré que toute la zone au sud du fleuve Zahrani est une zone de combat et elle a donc appelé de larges secteurs de Tyr et ses environs pour viser, dit-elle, le Hezbollah a évacué. Sophie Guignon, les Libanais doivent donc encore une fois fuir sous les bombes.
6: Vous l'entendez, ce message est celui des services de secours de Tyr qui sillonnent les rues pour appeler les habitants à fuir car la quasi-totalité de la ville est visée par un ordre d'évacuation de l'armée israélienne. L'armée israélienne qui ordonne aux habitants d'aller au nord du fleuve Zahrani, soit à plus de 40 km de la frontière avec l'État hébreu. Depuis ce très précaire cessez-le-feu qui n'en a que le nom, les habitants commençaient à revenir au compte-gouttes. Les commerces à rouvrir, mais depuis la diffusion de cet ordre d'évacuation, c'est la panique. Beaucoup ont commencé à fuir pour la énième fois vers le nord à bord de leur voiture. Ce mercredi est une journée sacrée pour les musulmans qui fêtent l'Aïd al-Adha, la plus importante fête musulmane. Pour les Libanais du sud du pays, c'est une nouvelle journée de déplacement forcé, de peur, de tristesse et de deuil. À peine 2 heures après la diffusion de l'ordre d'évacuation, les bombardements israéliens ont commencé à tirer, notamment sur le camp palestinien d'Al-Bos, qui est très densément peuplé. Sur les vidéos diffusées sur les réseaux sociaux, on peut voir un immense cratère et des secouristes en train d'évacuer des blessés. Sophie Guignon, Beyrouth, RFI.
4: Entre l'Iran et les États-Unis, cette fois, la reprise des hostilités est peu probable. Selon Téhéran, Donald Trump a toutefois dit ne pas être satisfait en l'état des propositions de l'Iran. Dans le même temps, l'accès à Internet a été en partie rétabli en Iran après une coupure de près de 3 mois. Un signal de détente donc, mais pas de quoi satisfaire les Iraniens au vu des restrictions toujours en place. Les États-Unis focalisés sur l'Iran, les ministres des Affaires étrangères de l'Union européenne se réunissent ce jeudi pour discuter de potentiels pourparlers avec la Russie au sujet de la guerre en Ukraine. On connaît la date du procès pour crime contre l'humanité de Rodrigo Duterte, l'ancien président philippin, impliqué dans au moins 76 meurtres dans sa guerre contre la drogue. La Cour pénale internationale a annoncé que son procès commencera le 30 novembre. L'Église catholique philippine et des organisations de la société civile ont-elles mis en place ce mercredi une commission de la vérité. Son rôle, établir les faits et constituer un dossier public crédible. En Thaïlande, les victimes de violences sexuelles homosexuels commencent à parler depuis un premier témoignage qui secoue le pays. L'un des héritiers de la populaire marque de bière Sinja a, dans une vidéo sur les réseaux sociaux, accusé son frère de violences sexuelles pendant son adolescence. D'autres personnalités publiques se sont depuis exprimées pour la première fois sur les abus qu'elles ont subis. Une libération de la parole rare sur un sujet tabou dans ce pays conservateur, Claudia Bertram.
0: Tout est parti de la vidéo qu'il a publiée sur Facebook ce mois-ci. Dans une interview à l'AFP quelques jours plus tard, Cyranoud Scott réitère ses accusations contre son frère.
7: Les abus infligés par mon frère ont commencé quand j'avais 9 ans et ont duré jusqu'à mes 13 ans. Ça a commencé par des abus sexuels, mais la violence et les agressions physiques ont toujours été présentes. Il me donnait tout le temps des coups de poing et des coups de pied. Quand j'en parlais à ma nounou, elle ne faisait rien. Ma mère avait tendance à balayer ça d'un revers de la main en disant que c'était comme ça, que les garçons s'amusaient entre eux.
0: Son frère a démenti ses accusations. Le riche héritier raconte avoir informé des membres de sa famille il y a 3 ans. Il avait accepté une compensation financière contre son silence. Aujourd'hui, il ressent le besoin d'en sortir.
7: Je crois que j'en étais arrivé à un point où je me suis dit c'est maintenant ou jamais, parce que j'ai toujours fait partie d'une famille, d'un système, d'une institution qui m'ont réduit au silence.
0: Depuis, les prises de parole se multiplient sur les réseaux sociaux. Une autre héritière et un influenceur se sont exprimés sur les agressions sexuelles qu'ils avaient subies. Une libération de la parole inhabituelle en Thaïlande, qui n'a jamais vraiment connu de mouvement MeToo et où la stigmatisation des violences sexuelles est encore très ancrée.
4: Au Cambodge, après la torture et le meurtre d'un étudiant sud-coréen l'an dernier, suivi d'une vague d'indignation dans son pays d'origine, 6 Chinois viennent d'être condamnés à la prison à vie ce mercredi. Des membres d'un réseau d'escroquerie sur Internet. Séoul a depuis interdit à ses ressortissants de se rendre dans certaines régions du Cambodge et envoyé des experts pour lutter contre les réseaux transnationaux d'arnaque en ligne. Nous vous parlions cette semaine de la création en Inde de centres de détention pour les Bangladais sans papier et les réfugiés Rohingyas, une population musulmane discriminée dans le pays, dans l'état du Bengale occidental, frontalier du Bangladesh, gouverné depuis début mai par le BJP, le parti du Premier ministre Narendra Modi. Et bien depuis cette annonce, il y a Satya, de nombreuses personnes cherchent à fuir. Elles sont arrivées à la frontière.
8: Des centaines de personnes se massent depuis mardi au poste frontière de Hakimpur, l'un des passages vers le Bangladesh. Leur crainte, finir dans l'un des centres de rétention mis en place par le gouvernement du Bengale occidental pour les immigrés illégaux bangladais ainsi que pour les réfugiés Rohingyas. Dans le viseur, en réalité, quelques 35 millions de musulmans contre lesquels le parti au pouvoir est ouvertement hostile. Certains de ses membres ayant qualifié les migrants venus du Bangladesh, pays à majorité musulmane, de termites ou cafards. Mardi, le ministre de l'Intérieur, Amit Shah, s'est félicité de l'exode inversé provoqué par cette annonce. Le changement démographique, a-t-il dit, est un problème sérieux qui touche non seulement notre souveraineté, mais aussi la sécurité nationale. Nous ne voulons pas perdre de l'argent à les nourrir en prison. Cette politique a déjà été mise en place dans l'état d'Assam, conduisant à des expulsions en masse, en dehors de tout cadre légal, ont dénoncé des ONG.
4: La police indienne assure que des centaines de personnes ont déjà fui vers le Bangladesh. Plus de 950 alpinistes ont gravi le toit du monde, l'Everest. Cette saison, un record, pas encore définitif, à quelques jours de la fin des ascensions. Devenues beaucoup plus nombreuses ces dernières années, rien que jeudi dernier, 275 alpinistes ont atteint le sommet en une journée. C'est trop pour certains qui réclament donc une limitation pour protéger la montagne, par ailleurs fragilisée par les effets du changement climatique. Les guides ont constaté des températures plus élevées cette année sur le camp de base. Température élevée aussi dans le 16e arrondissement de Paris où Roland-Garros se poursuit avec le début du deuxième tour ce mercredi. Novak Djokovic a souffert pour rallier le troisième tour, une victoire en 4 manches face au Français Valentin Royer après plus de 3h40 de combat sous le soleil. Écoutez la réaction de Novak Djokovic en français sur le court juste après.
9: Évidemment, c'est la sensation sur le court, c'est différent quand tu gagnes le match. Donc, c'est une victoire très importante, une condition qui sont pas facile pour tous les deux joueurs. Était beaucoup chaud sur le court et je pense que Valentin mérite un grand applause pour son performance aujourd'hui. J'espère que je jouerai pas contre le Français jusqu'à la continuation des tournois, à la fin des tournois. Merci beaucoup, mais ça va être, c'est suffisamment pour moi.
4: Le Serbe Novak Djokovic, donc qualifié pour la 21e fois consécutive au troisième tour de Roland-Garros. Il affrontera le Brésilien João Fonseca pour ce qui s'annonce être le choc de cette première semaine porte d'Auteuil. Et puis en handball, le Paris Saint-Germain sacré champion de France ce mercredi pour la 12e fois consécutive. Les Parisiens ont fait plier Nantes 34-31 dans le stade de Bercy. Minuit 10.
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1: Tout en douceur, il est 1h.
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3: Bonjour les filles, bonjour les garçons, bienvenue sur le Funk Anthology. Vous écoutez DJ Vibe comme chaque semaine, The Classic to Very Rare Records.

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solide. Album de la semaine sur le Funkanthology. System. À suivre sur le meilleur du son des années 80, le Luther Vandross, et tout de suite l'ultra remix de Evasions.

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de System, album de la semaine Atlantic Records sur le Funk Anthology. Il est temps pour l'équipe de vous quitter. On se retrouve la semaine prochaine pour de nouvelles aventures Made in 80. Salut à tous!

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